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0: Mercredi, 6h du mat, c'est Guillaume, on est sur Energy. Eh oui, on se lève tôt ici. Allez, un café, ça part là. L'hit numéro 1, c'est avec Temper City, un peu de soleil. Je vous ai prévu aussi Karol G sur Energy. It's music only, Energy. Mais juste avant, c'est le point sur l'actu près de chez vous.
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2: Salut Guillaume, bonjour à tous, bon réveil, un grand ciel bleu et du soleil, courage si vous êtes sur le chemin du boulot en cette belle journée de mercredi partout en France, idéal par contre si vous êtes en vacances pour bronzer, pour se poser, pour chiller, 20 degrés ce matin à Caen, 23 à Lyon, 25 à Toulouse, grand max 22 degrés à Lille, 26 à Auxerre et à Brest, 25 à Paris, 32 degrés à Tarbes, 30 à Marseille, 29 degrés à Nice, le fond de l'air est encore très chaud aujourd'hui dans le Var, l'Hérault, la Corse, toujours en alerte orange à la canicule, 900 pompiers mobilisés dans le Var justement ce matin, ils luttent depuis hier contre un feu qui a rapidement dévoré 1700 hectares de végétation dans les hauteurs de Cotignac. 400 personnes ont été évacuées et 2300 foyers ont passé la nuit sans électricité. À Bordeaux, deux pompiers sont morts hier alors qu'ils intervenaient sur l'incendie d'un bâtiment près de l'aéroport. Leur camion s'est retrouvé piégé au milieu de flammes hautes de 20 à 30 mètres. Plusieurs lois ont été votées hier en France. Terminer les réseaux sociaux pour les moins de 15 ans à partir du 1er septembre. Les comptes qui existent déjà sur Snapchat ou encore TikTok par exemple, seront supprimés en janvier et ce sera aux plateformes de vérifier l'âge des utilisateurs. Les députés ont également validé une série de mesures pour renforcer la sécurité. La vente de protoxyde d'azote, parfois détournée comme gaz hilarant, est désormais interdite aux particuliers et l'organisation de free parties plus sévèrement punie. Moins de 18, ça passe pas. C'est ce qu'on peut lire sur les petits macarons collés dans 5000 petites épiceries en France depuis hier. Une campagne pour rappeler aux clients, comme aux commerçants d'ailleurs, que la vente d'alcool est interdite aux mineurs. La loi n'est respectée que dans un commerce de proximité sur 10 selon une récente étude. Statu quo, Tadej Pogacar fait toujours la course en tête au classement général du Tour de France, même si c'est le Belge Remco Evenepoel qui s'est imposé hier dans le contre-la-montre Evian Thonon-les-Bains. Belle performance aussi du français Paul Sexas, quatrième, qui continue de rivaliser avec les stars du vélo. Les cyclistes partent aujourd'hui de Chambéry en Savoie pour 174 km en direction de Voiron en Isère. Permis de geeker, les tournois de jeux vidéo de la eSport World Cup continue à Paris avec les meilleurs gamers au monde. On a un mini mondial virtuel sur FC26 à partir d'aujourd'hui avec une finale dimanche en espérant que la France y soit. Les spécialistes de Street Fighter 6, eux, s'affrontent pour une place dans le tableau final. Joli palmarès, Netflix vient de dévoiler le classement des films français et des séries produites chez nous les plus vues dans le monde depuis le début de l'année. Gros succès pour les séries Bandit ou encore Lupin avec Omar Sy, Le Salaire de la Peur avec Franck Gastambide au casting marche fort aussi, ainsi que Sous la scène avec Bérénice Bejo. Fin de ce flash, prochain point sur l'actu dans une petite demi-heure sur Énergie. Bon réveil.

Bon réveil, bienvenue sur Energy. Alors j'ai une bonne et une mauvaise nouvelle. On commence par la mauvaise, ça concerne Ariana Grande. Elle devait être dans la nouvelle saison d'American Horror Story. Finalement, elle a dû annuler à la dernière minute. Mais par contre, la bonne, c'est parce qu'elle repart en tournée. L'Eternal Sunshine Tour. Pour l'instant, les dates en Europe, c'est en Angleterre. Mais peut-être qu'elle va rajouter en France, on sait jamais. Ariana Grande, on va l'écouter juste après Mauvais Joe sur Energy. C'est les hits numéro 1.

0: On va partir en Italie bientôt. Et ouais, je vous fais voyager là avec Maneskin. Je sais pas si vous vous rappelez, ils avaient gagné l'Eurovision, c'était en 2021. Depuis, on connaît Damiano David qui part un peu en solo. Par contre, il a dit que c'était pas terminé avec Maneskin. On n'est pas à l'abri d'avoir un nouveau hit 2, même s'il choisit de partir un petit peu en solo. Je vais vous les passer Maneskin avec aussi Riviera. Mais avant, jusqu'à 10h, et ben on se fait le meilleur de Manu sur Énergie.
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2: Tour du studio des bonnes nouvelles. Allez, Lorraine, ça démarre.
3: J'ai la solution pour être heureux en couple.
2: Oula.
3: Il faut masser les pieds de votre chérie.
2: Ah, ouais.
3: Oui, Manu, écoute aussi parce que je sais que t'aimes pas, mais Nico.
2: Non, moi j'aime pas. Moi.
3: Selon les psychologues.
2: Tout ce qui est pied, globalement, j'aime pas. Donc.
4: Ouais, même mais les tiens, t'es pas fan.
3: T'as peut-être changé d'avis.
2: Vas-y.
3: Parce que des psychologues d'un magazine de santé américain disent que ça enlève le stress, ça améliore l'humeur et ça renforce en fait la complicité entre vous. Et c'est seulement 5 à 10 minutes par pied, donc ça va.
2: Bah, 10 minutes par pied, ça fait 20 minutes, ça fait quasiment la moitié d'un épisode d'une bonne série.
3: Oui, mais est-ce que. Bah.
2: La bon, comparaison bah, ce est sera...
3: bah, reste malheureux en couple, alors qu'est-ce que tu veux que je
4: fasse? Oh. On va le toucher.
2: Alors, excuse-moi, je masse pas mes pieds, vos dernières nouvelles, je suis plus heureux que toi en couple.
3: Touché.
2: Flau. Nico, une bonne nouvelle.
4: Il y a une maternité à Lyon qui a testé les couches compostables. En fait, au lieu d'être jetées ou brûlées, elles sont récupérées et transformées en compost.
3: Oh, c'est ouf.
4: Et alors attends, parce qu'en 3-4 mois, ça fait 3-4 mois qu'ils font ça, elles sont devenues un engrais utilisé pour faire pousser des légumes. Et il y a déjà plus de 28 tonnes de couches qui ont été recyclées.
2: Mais c'est quand même très bizarre de se dire, mais pas je mange des tomates au caca du bébé.
4: C'est comme ça, effectivement.
3: C'est un peu ça, ouais.
4: C'est bon pour la planète, quoi.
2: Bah, rappelons que le compost, ça fait de l'engrais qui va dans les tomates. Hein,
3: c'est vrai. C'est vrai.
4: Voilà.
2: On vous souhaite une bonne journée.
3: Allez,
2: j'ai une bonne nouvelle pour tout le monde. Si vous voyez deux personnes rire d'une blague que vous n'avez pas entendue, il y a de fortes chances que vous souriez quand même si vous en rendez pas compte.
3: Parce que c'est communicatif ?
2: Exactement. Selon une étude française, le rire est en fait véritablement contagieux. Le cerveau réagit au son du rire et il prépare les muscles de notre visage à se joindre à la gaieté ambiante.
4: C'est génial.
3: Ah, c'est trop bien.
2: Mais c'est un très très bon pour nous, ça, parce que le rire est contagieux même si on fait une blague pas drôle. Je dis oui.
4: Oui, allez.
2: Tu vois, vous nous entendez rire, vous pensez que c'est drôle, alors que pas du tout, on fait de la merde. Depuis des années, je trouve ça génial. Vive les études.
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10: Salut Guillaume, bonjour à tous. Pas de vacances pour le soleil, il est là en train de s'installer tranquille sur toute la France avant de passer la seconde. Vous aurez pas mal de nuages par contre cet après-midi dans le nord du pays. Pour l'instant 20 degrés à Strasbourg et Paris, 21 à Nantes, 23 à Valence. Il va faire 31 degrés cet après-midi à Clermont, 29 à Lyon, 30 degrés à Marseille et La Rochelle, 34 à Montpellier. Montpellier et tout le département de l'Hérault toujours concerné par l'alerte canicule. L'alerte orange reste d'actualité également dans le Gard et en Corse. À cause de la chaleur et de la sécheresse, l'incendie dans les hauteurs de Cotignac hier hier dans le Var a rapidement parcouru 1700 hectares. 900 pompiers luttent contre les flammes en ce moment même. 400 personnes ont été évacuées en urgence et 2300 foyers ont passé la nuit sans électricité. Difficile à imaginer, 645 millions d'êtres humains souffrent de la faim dans le monde en légère baisse sur un an, mais ça reste énorme. L'Afrique est particulièrement touchée à cause du climat et des guerres selon un rapport de l'ONU hier. À l'opposé de tout ça, le nombre de personnes obèses augmente. Elles représentent 16% de la population mondiale. La justice a tranché. Le procès en appel de Cédric Jubilard pour le meurtre de sa femme Delphine dans le Tarn est reporté au premier semestre 2027. Il devait ouvrir le 21 septembre prochain, mais l'enquête continue après ses récentes révélations. Cédric Jubilard a reconnu l'avoir tué. Il a même permis aux enquêteurs de retrouver ses ossements fin de semaine dernière. Le sac à dos, la calculette, près d'un tiers des parents achètent des fournitures scolaires de seconde main cet été pour la rentrée de leur enfant. Selon l'étude d'une plateforme de revente entre particuliers hier, 46% disent également remettre dans le cartable tout ce qui est réutilisable d'une année sur l'autre, stylo, classeur, équerre, pour faire des économies. Un peu de magie au cinéma, le film d'animation La fille dans les nuages sort aujourd'hui, l'histoire d'une adolescente qui découvre qu'une plume est capable de réaliser tous ses rêves. C'est la chanteuse et comédienne Louan qui prête sa voix à ce personnage très touchant.
11: C'est l'histoire d'une petite fille qui rêve beaucoup, qui adore la lecture et qui va devenir un peu le personnage principal de sa propre histoire. Et c'est ça qui est cool. Elle est dans les nuages, sa tête est dans les nuages avec elle. Dès le début, elle a un but bien précis. Elle va se rendre compte que non seulement elle peut réaliser ses rêves, mais qu'en plus de ça, ça peut avoir beaucoup d'impact. Et c'est ça qui est intéressant, c'est qu'elle va découvrir que l'impact, parfois, il peut être mauvais. Mais quand il est utilisé correctement et quand le pouvoir en général est utilisé correctement, elle peut faire vraiment énormément de bien autour d'elle.
10: Une interview de Bertrand L'Aiguillon, Jamel et Grégoire Ludig font partie aussi du casting voix. Et après Louane au cinéma, bientôt Louane sur les planches. La chanteuse sera également avec le comédien Guillaume Labbé au Théâtre Fontaine à Paris à partir du 15 septembre pour la pièce 2h22 A Ghost Story. Elle prépare également son prochain album prévu pour la fin de l'année. Fin de ce flash. Bon réveil sur Énergie.

0: Ici c'est Énergie, et ben vous avez choisi la bonne radio le matin direction le boulot, parce que c'est pas tout le monde qui est en vacances. Il y en a, c'est même pire, ils sont pas en vacances là où les gens partent en vacances. Du coup ils partent plutôt pour aller bosser. Force à vous, hein, du côté de Cannes, le Cap d'Agde, d'Arcachon ou alors la Baule. On va se faire les hits numéro 1 là, avec Tibbs et Farouko. Mais juste avant, c'est le meilleur de Manu sur Énergie.
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3: Et c'est le moment. Le moment de s'apprendre des choses. Voici comme chaque matin les infos aléatoires du monde. Tour du studio des infos. Allez Nico, vas-y, je vois tes yeux pétiller.
4: Dans l'Égypte antique, on enduisait les serviteurs de miel pour que les mouches, elles se posent sur eux plutôt que sur le pharaon.
5: À la fois une idée de génie et à la fois horrible.
6: Horrible.
5: C'est atroce.
4: Je trouve ça génial le respect du gars. Enfin, tu vois, on respecte
6: le non-respect.
4: Mais lui, on n'avait rien à foutre.
6: Mais c'est au-delà du non-respect.
4: Imagine des gars à côté enduit de miel avec des mouches qui n'avaient pas bougé.
6: Mais imagine aujourd'hui. Il y a des mouches partout. Bernard, on va te mettre du miel. Oh non.
4: Ça m'a fait marrer.
6: Ah, c'est dur. On va rester dans l'histoire. Certaines décorations du Moyen-Âge représentent des chevaliers qui combattent des escargots. Et à ce jour, aucune explication n'a été trouvée. On ne sait pas pourquoi il y a des dessins de chevaliers qui combattent des escargots.
4: On dirait un dessin d'enfant qui a aucun sens, tu vois.
6: Sauf que là, c'était des adultes et c'est des vraies décorations qu'on peut trouver. Ça date du Moyen-Âge et personne aujourd'hui ne comprend pourquoi il y a un mec, enfin, il y a pas qu'un, parce qu'il y en a plusieurs, dessiner des chevaliers qui tuaient des escargots.
5: Incroyable.
6: Soit c'est une métaphore et l'escargot représente autre chose, soit il y avait vraiment des chevaliers qui étaient tellement nuls à chier qu'on leur disait bon, toi tu vas t'occuper des escargots. Je sais pas. Les infos aléatoires du monde, Lorenza.
5: Le curacino, c'est un cappuccino servi dans du poulet rôti en Biélorussie.
6: Alors excuse-moi, mais je ne comprends pas comment on verse du...
5: Tu as un poulet rôti qui a été vidé.
6: Oui.
5: Et à l'intérieur, ils te versent gentiment ton cappuccino et t'as une paille.
6: Et ça ne fuit pas.
5: Ça ne fuit pas. Et ça, c'est t'as un petit socle en dessous. Et donc tu bois ton cappuccino par le trou du cul du poulet. Voilà, c'est...
4: Si on nous avait dit ce matin en nous levant qu'on est à avoir cette phrase aujourd'hui.
6: Alors, le cappuccino est liquide. Si c'est solide, c'est pas du cappuccino, merci.
5: Oh, non. Mais non.
4: Pourquoi?
6: C'est du cacacino, pardon.
4: Il continue.
5: Toujours plus.
6: J'ai une dernière info aléatoire du monde. Les poissons harengs communiquent en faisant claquer leur anus. On reste dans le thème.
5: Ah ben, c'est parfait.
6: Ne buvez pas de cappuccino dans du poisson harengs.
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0: 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La suite sur Énergie, c'est Jason Derulo qui arrive et puis Julien Lieber.
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0: En direct de toute la France sur Énergie, de bon matin, là, mon favori préféré, Julien Lib, il arrive avec aussi Jason Derulo. It's music only, Énergie. Mais juste avant 7h pile, là ça va, on est bien à l'heure, on se fait les infos sur Énergie.
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2: Salut Guillaume, bonjour à tous, bon réveil. C'est parfait encore ce matin, grand et beau soleil pour tout le monde dans les moindres recoins du pays. Par contre, ça va se couvrir un petit peu cet après-midi dans le nord de la France. On est bien ce matin avec 21 degrés à Bourges, 18 à Amiens, 25 degrés à Pau. Il va faire chaud dans le courant de l'après-midi, 29 degrés à Chalon-sur-Saône et à Lyon, 25 à Paris, 30 à Palavas et Marseille, 26 à Rouen, 33 à Toulouse, 34 degrés à Béziers. Et puis bonne nouvelle, l'alerte canicule orange vient d'être levée dans le Gard, l'Hérault et la Corse. Vous allez pouvoir souffler un petit peu. Une journée sous haute tension, 25 départements du sud et de l'ouest de la France sont placés en alerte rouge au feu de forêt cette fois. Le risque est jugé très élevé dans les départements des Bouches-du-Rhône, du Vaucluse et du Gard. Ce matin, ça brûle toujours dans le Var où le feu qui se propage à une vitesse folle. À plus de 2500 hectares sont partis en fumée selon les secours sur place depuis hier. Et puis en Gironde, deux pompiers sont morts hier près de l'aéroport de Bordeaux. Ils se sont retrouvés piégés par les flammes alors qu'ils intervenaient sur l'incendie d'un bâtiment. Fini le portable au lycée à partir de la rentrée, la mesure a été officiellement votée hier à l'Assemblée nationale. Elle faisait partie d'un package visant à protéger les adolescents. Les réseaux sociaux seront interdits en France avant 15 ans à partir du 1er septembre. Et ce sera aux plateformes comme Instagram, Snapchat, X de vérifier l'âge et de supprimer les comptes existants d'ici le mois de janvier. Le Parlement a également définitivement adopté une loi pour plus de tranquillité publique. La vente de protoxyde d'azote aux particuliers, entre autres, est désormais interdite. Un produit parfois détourné comme gaz hilarant et qui peut avoir de graves conséquences sur la santé. Jusqu'à présent, le livret A était le placement préféré des Français, mais il a moins la cote depuis le début de l'année avec des retraits supérieurs au dépôt pour la première fois depuis l'année 2008. Certainement pour de meilleurs placements, son taux sera légèrement réévalué au 1er août à 1,7% de rémunération. Elle avait joué dans les derniers Godzilla au cinéma. Kaylee Hotel, 18 ans, est morte dans la nuit de lundi à mardi dans un accident de la route aux États-Unis. L'actrice sourde avait été nommée en 2024 pour le Saturn Award de la meilleure performance. 17e étape du Tour de France aujourd'hui. Les cyclistes vont s'élancer de Chambéry en Savoie pour Voiron en Isère. Duplat sur un peu plus de 174 km. Hier, Evenepoel a signé le meilleur chrono du contre-la-montre Evian Thonon-les-Bains. Ça ne perturbe pas Tadej Pogacar, loin devant au classement général. Après Jean-Pascal Zadi l'an dernier, c'est au tour de la chanteuse et actrice Lio de présider le jury de la révélation du Festival du cinéma américain de Deauville début septembre. Grosse mission puisqu'il s'agit de repérer quand même le réalisateur de demain. Le jury principal, lui, est présidé cette année par l'acteur Roche Dizem. Fin de ce flash, c'est le 6-10 de l'été avec Guillaume sur Énergie. Bon réveil.

Bon réveil, bienvenue sur Énergie. Des nouvelles des joueurs de foot un petit peu avec la Coupe du Monde qui s'est terminée. Alors je vous le dis, hein, si vous habitez dans un endroit paumé où il n'y a pas internet, genre je sais pas Limoges, bah c'est l'Espagne qui a gagné et il y a un joueur de foot espagnol, Lamine Yamal, qui a eu une petite prime. Du coup, il a racheté l'ancienne maison de Shakira, 4000 m² de terrain, deux piscines. La crémaillère va être incroyable. Shakira, on l'écoute sur Énergie avec Angèle, les hits numéro 1.

0: Dana Énergie dans une semaine environ, et ben on sera là. Énergie Summer Tour. 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Et d'ici là, je prépare Jungeli, Pink pour les numéro 1 et le meilleur de Manu, ça c'est maintenant.
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3: Il est temps de jouer les amis. Au meilleur jeu radio du monde, le jeu des 5 mots, on a Julien qui est avec nous. Bonjour Julien.
4: Salut Manu, salut les Romains.
3: Bienvenue parmi nous Julien. J'ai, et ça va être comme ça tous les matins cette semaine, 1000 euros à t'offrir grâce à la raclette de Savoie IGP. Indice géographique protégé. On parle pas de n'importe quelle raclette.
5: Non, non, c'est la vraie, le vrai. Okay.
3: Parce que la raclette, tu peux en trouver partout. Mais il faut la prendre la bonne.
6: Elle sera pas aussi bonne que celle-là.
3: Oh, jamais. Oh, tu peux tout tenter. Rien de mieux que la raclette de Savoie. 1000 euros pour toi, Julien, ce matin. Pour démarrer, Lorenza ?
6: Ouais.
3: Allez,
6: allez, allez, avec
3: Lorenza.
6: Allez.
3: Julien,
4: allez,
3: voici les règles du jeu des 5 mots. Je vous le rappelle, le meilleur jeu radio du monde. Lorenza va sortir dehors. Ça caille un peu dehors, mais bon, voilà. C'est sûr que tu prends pas de manteau ? Non, bon, d'accord. Okay. On a perdu Lorenza.
5: On va laisser un peu.
3: Il fait froid dehors. On est à Valmorel, on est en altitude. Lorenza est sortie dehors. Julien, je vais te donner 5 mots. Après chaque mot, tu me donnes le premier qui te vient à l'esprit. Ensuite, Lorenza revient. Je fais la même chose avec elle. Et dès que vous avez un mot en commun dans vos réponses, c'est gagné. Les 1000 euros sont pour toi. T'es prêt ?
4: Allez, c'est parti.
3: Bonne chance à toi, Julien. C'est parti, on joue au jeu des 5 mots. Frisson.
4: Froid.
3: Rejoindre.
4: Voiture.
3: Réduction.
4: Solde.
3: Terrasse.
4: Été.
3: Recrutement.
4: Travail.
3: Vas-y, efficace. Ah, pas mal. Là,
4: bon, il y en a un.
3: Oui, il y a la voiture.
4: Dire quelque chose.
3: Rejoins la voiture, oui. Tu gagneras pas sur celui-là. Bon, je pense pas.
4: Non, il y a des chances. Hein.
3: On va attendre un peu parce que Lorenza a froid dehors, mais pourquoi se presser ?
5: Bah ouais.
4: Ça rafraîchit les idées.
5: On peut discuter, écouter un peu de musique.
3: Mais pourquoi ? Et si on s'écoutait Lady Gaga maintenant ?
5: Ouais.
3: Et on laisse Lorenza dehors.
5: Pour voir si elle capte.
3: Ouais, tu vois, peut-être. Pour voir.
5: Ouais, mais je sais pas. Ouais.
3: Un petit Lady Gaga. Et on va voir si elle est dehors, elle comprend pas ce qui se passe. Ouais. Non, on va le mettre après,
5: La pauvre.
3: Elle est où, je la vois pas, elle est dehors. Elle a froid ou pas? Non, pas encore. Non. Ouais. Elle ne comprend pas.
5: Elle nous voit.
3: Non, mais il doit faire moins 2 ou moins 3.
5: Ouais, et puis elle est vraiment en t-shirt, quoi.
3: Je sais pas pourquoi elle est sortie comme ça, d'ailleurs.
5: Elle a pas réfléchi.
3: Pourquoi elle a pas pris de manteau et C'est dommage, hein.
5: Ouais, c'est dommage.
3: Non, pas encore. On peut pas le...
5: On mange où à midi, tu sais où?
3: Je pense que je vais aller skier, je vais manger, je pense.
5: Reste en altitude.
3: Ouais, reste en altitude.
5: Ok, j'essaierai peut-être de te rejoindre.
3: Bah, tu skis pas, mais tu peux venir.
5: Ouais, je peux venir en télécab. Carrément.
3: Ça va tout le monde va bien?
5: Ouais.
3: Vous avez pas trop froid? Non, pas comme Lorenza, du coup, qui est
5: froid
3: là-bas, ouais.
5: Qu'est-ce qu'on fait, lui?
3: Ah là là.
5: Ouais.
3: Ah, elle peut tomber d'hypothermie, pareil. Hein.
5: Ouais. Oh. Ah, ça peut aller très vite.
3: Ça peut. Ouais. Ah bah d'un coup, paf.
5: Et puis là, il est un peu tôt pour les pompiers, donc c'est sûr.
3: Mais il nous écoute, il se marre bien là.
5: Ouais.
3: Oh. Ah bah non, elle a pas l'air contente en plus là dehors.
5: Non.
3: Ça va toi, Julien?
4: Ah, ça va super. J'attends.
3: Bah, on va pas trop discuter avec toi. Tu fais quoi dans la vie?
4: Bah écoute, je suis chauffeur livreur.
3: Ah d'accord. Et là, tu bosses ou pas encore?
4: Ouais, je bosse, mais je suis à l'arrêt. Hein, tout va bien.
3: Ah bah tranquille, ça va. Tu livres quoi aujourd'hui?
4: Des palettes et des colis.
3: Pour être très honnête, je m'en fous, hein. Mais c'est pour
4: moi aussi, j'attends de savoir si je vais gagner les 1000 euros.
3: Ah oui, j'avoue.
5: Ah oui, c'est vrai que c'est la ronde, ça.
4: Ah, moi, j'ai pas oublié.
3: Ah, je suis bien, moi, je suis les contractés. Est-ce que vous voulez qu'on la fasse rentrer? Ok, vous voulez pas, d'accord, y a pas de problème, on est. Bon, allez, on va la faire rentrer. Attention, Lorenza est de retour. Tu peux arriver au micro. Attention!
6: Tu vas voir quand tu vas sortir.
3: Il fait froid?
6: Mais oui, on est à la montagne.
3: Ah oui, vas-y.
6: Il fait 20 degrés.
3: Alors, honnêtement, c'est pas moi, c'est Nico, il voulait te laisser dehors. Touche, tu peux toucher? Ah oui,
5: ouais, t'es...
6: Ouais, mais
5: c'est pas encore assez froid.
3: Je vais dire, on se débrouille très bien avec deux doigts. Attention!
6: Allez.
3: On se concentre, on a 1000 euros pour Julien, c'est parti. Un mot en commun dans vos réponses et c'est gagné. C'est parti. Frisson.
6: Froid?
3: Bah c'est gagné.
6: Ouais.
3: Et ben voilà.
6: c'est mon état actuel.
3: Ben exactement, tu vois, mine de rien.
6: Merci, c'est ça.
3: Ça a servi à quelque
6: jamais.
3: Chose. Alors, on va la voir jusqu'où vous étiez connecté. Deuxième mot, rejoindre.
6: Pote.
3: Non, il avait dit voiture, mais là, il était.
6: Ah oui.
4: Ouais. Il a bugué.
3: Réduction.
6: Prix.
3: Solde. Terrasse.
6: Jardin.
3: Été. Recrutement.
6: Job.
3: Travail.
4: Ah ouais.
3: On était bien sur le premier. Julien, tu repars avec 1000 euros cash grâce à la raclette de Savoie, la vraie, l'unique. Voilà, c'est pour toi, bravo.
4: Incroyable. Merci la raclette de Savoie IGP.
3: Ça te fait marrer. Et on te souhaite une belle journée, Julien. Bravo à toi.
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0: On est sur Énergie, 7h31. Qu'est-ce qui se passe aujourd'hui? Ben, on va le savoir tout de suite, c'est l'heure des infos. Et pour les hits, il y aura Jungeli.
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19: Salut Guillaume, bonjour à tous, bon réveil. Mis à part une poignée de nuages cet après-midi dans le nord, vous allez avoir une belle journée ensoleillée partout en France. Il va faire chaud aussi, mais ça y est, l'épisode de canicule est terminé pour tout le monde. Ce matin, 21 degrés à Tours, on a 23 degrés à Lyon, 24 à Biarritz, 28 à Nice. Cet après-midi, 26 à Brest, 31 degrés pour Limoges, 33 à Niort et sur l'île de Ré, 34 à Montpellier, 30 degrés Touron à Marseille. Le dispositif est à la hauteur de l'incendie. Un bon millier de pompiers sont mobilisés ce matin dans le Var. Les Canadairs vont reprendre leur tournée pour venir à bout de ce feu qui a déjà parcouru 2550 hectares dans les hauteurs de Cotignac depuis hier après-midi. Il est contenu, mais il reste certains points chauds. 2300 foyers ont passé la nuit sans électricité. 400 personnes ont même dû quitter leur habitation par mesure de précaution. Les pompiers qui ont forcément à l'esprit la perte de deux délais hier en Gironde, ils se sont retrouvés piégés dans les flammes lors d'une intervention tout près de l'aéroport de Bordeaux. Ça ne passe pas. La ministre de la Transition écologique doit présenter sa démission au président de la République ce matin. Elle est en désaccord avec la réintroduction en France de certains pesticides votés hier par le Parlement pour aider les agriculteurs. Un chiffre et surtout une réalité, environ 8% de la population mondiale souffre de la faim selon un rapport des Nations Unies rendu public hier. Près de 600 millions de personnes concernées, essentiellement en Afrique, à cause du climat et des guerres. Les experts s'alarment également sur la proportion de gens obèses dans le monde. On devrait frôler les 20% à l'horizon 2030. N'oubliez pas, les soldes d'été s'étalent jusqu'à mercredi prochain. À la base, ils devaient se terminer hier, mais le gouvernement a décidé de décaler tout ça en raison de la canicule fin juin. Louane est de retour au cinéma, cette fois en tant que comédienne de doublage. Elle prête sa voix à Providence, l'héroïne du film d'animation La fille dans les nuages, en salle aujourd'hui. C'est l'histoire d'une ado qui découvre une plume magique. Tout ce qu'elle écrit se réalise. La chanteuse s'est beaucoup identifiée au personnage.
20: C'est une petite fille qui aime la lecture, c'est une petite fille qui s'enferme beaucoup là-dedans, qui aime surtout l'aventure, et c'est ça qui est particulier. Moi, je me suis énormément retrouvée là-dedans, parce que quand j'étais petite, je lisais énormément aussi. Je m'enfermais beaucoup dans la lecture, c'était un peu mon échappatoire aussi. Dans la musique, bien sûr, mais c'est vrai qu'on a ce petit point en commun toutes les deux, et c'est une petite fille que j'affectionne particulièrement. Sa légèreté, qu'on confond un peu parfois avec de la naïveté, alors qu'elle est pas tant naïve que ça. C'est très compliqué, hein. Providence et moi, on est devenues très copines, et c'est génial.
19: Une interview de Bertrand L'Aiguillon au casting voix. Il y a également Jamel et Grégoire Ludig. On retrouvera bientôt Louane sur les planches. Elle sera aux côtés du comédien Guillaume Labbé au Théâtre Fontaine à Paris à partir du 15 septembre pour la pièce 2h22 A Ghost Story. Côté musique, la chanteuse prépare son prochain album attendu pour la fin de l'année. Fin de ce flash, bon réveil avec le 6-10 de l'été sur Énergie.

0: Je vais vous passer Samurai J sur Énergie. Vous le connaissez peut-être pas, mais il est resté numéro 1 en Italie pendant 16 semaines consécutives. Et on vous répète quoi sur Énergie toute la journée? Les hits numéro 1. Donc je vous le passe. Logique, non? Juste avant, on se fait le meilleur de Manu sur Énergie. Ça, c'est jusqu'à 10h.
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3: Bien, allez, on va commencer par les messages que vous nous envoyez sur notre application. Je vous rappelle que l'application Manu sur Énergie, elle est gratuite. Vous pouvez la télécharger pour nous écouter en direct, pour écouter les podcasts aussi de l'émission et pour nous envoyer des messages vocaux. On va s'en écouter quelques-uns. Allez.
4: Salut tout le monde. Je suis en train de vous écouter en podcast là. Et puis, je vous entends parler de raclette, fondue et compagnie. Et du coup, ça me donne envie de faire quoi? Une tartiflette. Savoir que je suis au régime. Est-ce que je vais faire une tartiflette? Oui, bien sûr. Est-ce que j'ai de la volonté? Aucune.
3: C'est honnête, hein. Mais on est pareil ici. Hein.
5: Ouais, oui.
3: C'est qu'en fait, à midi, tu te prends une tartiflette. Après la tartiflette, tu fais waouh, ce soir, je fais mollo. Hein.
6: Bah oui.
3: Puis le soir, tu sais pas pourquoi, ça s'enchaîne, tu prends une reblochonnade.
6: Après, t'as pas le choix, il y a que ça à la carte, quoi.
3: Mais en fait, c'est malin, parce que globalement, c'est le même plat.
6: Oui.
3: Mais il change. Hier, j'ai pris une galocharde.
6: Ouais.
3: C'est comme une reblochonnade, qui elle-même est comme une tartiflette.
5: Mais
3: j'avais l'impression, c'est un pas différent.
6: C'est ça.
3: C'est une énorme arnaque pour nous, mais on est content. Allez, encore un message.
7: Coucou les ouin-ouin, j'aimerais vous partager une info que j'ai appris il y a peu. J'étais bien avant de le savoir. Je ne sais plus comment ne plus y penser. Saviez-vous que la couleur de vos lèvres est la même que votre anus? Voilà. Bonne journée.
5: Ça c'est sûr.
3: Alors, on est d'accord. Tout le monde a fait la même chose. Tout le monde a regardé les lèvres de la personne à sa droite ou à sa gauche.
6: Ouais. C'est intéressant, bon. Ça.
3: Ouais, Lorenza.
5: Ouais, je peux plus vous regarder là.
6: C'est joli, Lorenza, elle a du gloss. Enfin, je sais pas.
3: Alors, un autre message.
5: Ouais, passons à autre chose.
8: Salut Manu, salut toute l'équipe. Dites-moi que je suis pas le seul à préférer galérer à vider l'eau de la casserole quand tu fais chauffer des pâtes en bloquant les pâtes avec un ustensile de cuisine que de la verser dans une passoire parce que j'ai la flemme de nettoyer cette passoire après. Dites-moi que je suis pas le seul à faire ça.

0: Non, t'es pas le seul.
1: Non, mais on le fait tous.
0: On l'a tous tenté. Et on a tous eu cet échec.
1: Où ça?
0: Par flemme de prendre la passoire. On verse tranquillement en se disant que ça va, tout va pas se renverser. Mmh. Putain, le nombre de fois où mes pâtes, elles sont allées dans l'évier. Ah, t'es obligé de tout recommencer derrière.
2: C'est foutu. C'est je peux pas les manger, elles sont allées dans l'évier.
1: Non, c'est dégueu.
0: Non, voilà. Bon, alors oui, on le fait, mais oui, on sait qu'on ne doit pas le faire. Est-ce qu'on le refera? Oui, on le refera, évidemment.
1: Ouais.
0: 0 870 42 48. Avant de vous prendre le téléphone, petit tour du studio encore à l'Inico.
2: Moi, tu sais que ça m'est déjà arrivé de faire tomber un truc par terre en cuisinant. Et tu le mets dans l'assiette de l'invité, discrètement.
1: Quoi?
2: Quand t'es dans la cuisine.
0: Alors non, ça je fais pas ça.
2: Jamais?
0: Ah jamais.
2: Tu sais, quand tu sors la tranche de mortadelle et qu'elle.
0: Non, mais
2: ça sera pas pour moi, quoi.
1: On ira plus manger chez toi. Hein.
0: Non, non.
2: C'est propre après le sol. Hein.
1: Bah ouais,
2: mais c'est juste que je veux pas l'avoir chez moi, quoi.
0: Mais c'est propre, mais j'ai pas envie de manger, même si c'est propre ou t'as marché en chaussettes, tu vois.
2: Bah ouais, mais tu soupes dessus et puis ça.
0: Non, non, non.
2: Non, jamais.
1: 5 secondes.
0: Non, non, ça je fais pas.
2: Ouais?
0: Non, c'est pour ça qu'on a des chiens. Ils s'en foutent totalement que ce soit tombé par terre. Même plus ça tombe par terre, plus ils viennent le manger. C'est, non, et au pire, si je dois le remettre dans le plat, je le mets dans mon assiette.
1: D'accord. Oui, moi aussi.
2: C'est vrai?
0: Ouais.
2: Vrai, vrai?
0: Ah oui, vrai, oui.
2: Bizarre, ça. Je savais pas que les gens faisaient ça.
0: Tu veux vraiment qu'on demande si les gens le font dans le public?
2: Bah, on peut. Hein.
0: Levez la main si vous le faites. Voilà.
2: Il y en a pas une.
0: Non, mais ils sont timides. Ils sont timides. Émilie est là. Bonjour, Émilie.
3: Bonjour tout le monde.
0: Bonjour tout le monde. Sois la bienvenue, Émilie. Qu'est-ce que tu fais? Tu te dis, oh, est-ce que je suis la seule à le faire?
3: En fait, j'ai 10 amis que j'étais bilingue espagnole sur un CV, alors j'ai juste des notions.
2: Bilingue, c'est chaud.
0: Ouais, bilingue, faut
2: déjà parler, c'est beaucoup.
1: Et c'est surtout que je me dis, imagine pendant l'entretien, il fait hola, qué tal, machin, et il commence à parler.
0: Il faut tomber sur quelqu'un, un recruteur qui parle pas espagnol.
1: Oui, mais bon.
0: Après, il dit hola, qué tal, tu peux répondre. Si, bueno, si, bueno, hola, qué tal. Alors, si, espérez comme ça.
3: Si, hablo espagnol, muy bien.
1: Oula, oula.
0: Après, moi, j'ai de la chance, c'est que j'ai quasiment jamais eu à envoyer de CV. Dans le travail.
2: Ah bah oui.
0: Et parce que notre CV, c'est ce qu'on fait tous les matins.
2: Oui, c'est,
1: oui, c'est vrai.
0: Donc si on nous appelle, c'est parce qu'on nous a aimé. Si on nous appelle pas, c'est clairement qu'on fait pas.
1: On aime.
0: Ça se voit qu'on est pas très bon. Voilà. Je sais pas si vous avez déjà truandé sur un CV.
1: Bon.
0: Non.
2: Moi, pas sur les langues, moi. Sur les logiciels, parfois, c'est que j'utilise.
0: Ah.
2: Parfois, t'as des trucs où tu sais Word ou alors Excel.
1: Excel. Ah ouais, ça, moi aussi.
2: Excel, j'aime. Tu dis toujours que c'est OK parce que t'as fait une fois un tableau dans ta vie.
0: Excel, c'est pas grave. Tu dis que tu connais Excel, mais tiens, la personne en face de toi, elle sera aussi nulle que toi.
1: C'est vrai.
2: Personne, toi, c'est
0: mais personne n'utilise Excel. En fait, c'est une énorme arnaque. Même le mec qui l'a construit, si ça se trouve, il sait même pas à quoi ça sert.
2: C'est juste des cases.
0: Tony est avec nous. Merci beaucoup, Émilie, de nous avoir appelé.
3: De rien, bisous.
0: Gros bisous. Tony est là aussi. Bonjour, Tony.
4: Salut Manu, salut Romain.
0: Tony, qu'est-ce que tu fais? Tu te dis, est-ce que je suis le seul à le faire?
4: Alors moi, je fais quelques pompes pour paraître plus musclé avant d'aller à la piscine.
0: Mais ça ne sert à rien.
1: Mais si, je pense que ça gonfle un peu en vrai.
0: Mais non,
2: non, c'est juste bah, tu transpires, quoi.
1: Moi, je pense que ça peut un peu marcher, mais pas longtemps, quoi.
0: Mais ça te gonfle. Tu imagines si tu faisais 10 pompes et qu'un coup tu fais bonhomme Michelin, bah non.
1: Mais non, mais je pense qu'il doit être musclé de base et que peut-être il fait ses petites 10 pompes et que ça ressort un peu, tu
0: peut-être
1: vois.
0: Peut-être que ça contracte.
1: Ouais. Bah moi je suis sûr que oui.
0: Ah peut-être. Alors nous on l'a pas fait Tony parce qu'on sait pas faire de pompe. Mais peut-être que ça marche.
2: On pourrait tester mais non.
0: T'as l'impression que ça marche ou pas?
4: Bah ça fait sortir les petites veines.
0: Ah oui, les petites veines, oui. C'est, il y a vraiment pas de muscle. En revanche, pour être très honnête, il y a un truc que je fais tout le temps.
1: Qu'est-ce que tu fais?
0: Quand je marche à la piscine ou à la plage.
1: Tu rentres le vent?
0: Je rentre le vent,
2: évidemment.
0: Mais c'est vraiment, t'as un avant-après.
2: Ouais.
0: C'est, avant d'arriver à la plage, t'as le petit bidon.
1: Ouais.
0: Hein. Mais alors sur la plage, quand je marche.
2: Et dès que tu rentres dans l'eau.
0: Ah, exactement.
2: Et tu flottes.
0: Bah, c'est comme ça que je flotte, exactement. Des fois, on m'appelle la bouée jaune. Tony, on te souhaite une belle journée.
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0: Deuxième sur Énergie, c'est moi qui gère la playlist ce matin là. Right now. J'ai prévu les DJ français Trinix, ça j'aime bien, c'est de l'électro-chill, c'est vraiment le mood retour de plage dans la voiture. Vous savez le mood, les gars, mettez bien la serviette, faites gaffe au siège, essuyez bien vos pieds, j'espérais un peu longtemps, mettez pas du sable partout. Ouais, moi j'ai des images très précises dans la tête quand je passe des lits. Vous en faites pas, après je suis normal. Les numéro 1, Trinix, je vous le disais, ça arrive avec Temper City aussi sur Énergie.
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13: Bon réveil sur Énergie, mercredi aujourd'hui, on est ensemble. On fait le meilleur de Manu sur Énergie jusqu'à 10h. Et puis les hits numéro 1, c'est Temper City qui arrive. Et puis les DJ français Trinix.
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13: Mais juste avant 8h pile, c'est l'heure de faire le point sur l'actu sur Énergie.
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14: Salut Guillaume, bonjour à tous. Un grand ciel bleu et du soleil partout en France. Courage si vous êtes sur le chemin du boulot, peut-être en cette belle journée de mercredi. Idéal par contre si vous êtes en vacances pour bronzer, pour se poser. Il fait ce matin 20 degrés à Caen, 23 à Lyon, 25 à Toulouse. Grand max, on aura 22 degrés dans le nord à Lille, à 26 à Auxerre, 25 à Paris, 32 degrés à Tarbes, 30 degrés à Marseille et 29 à Nice. C'est plutôt positif. L'énorme incendie en cours dans le département du Var ne progresse plus. Les pompiers très nombreux ont réussi à le fixer après qu'il est dévoré plus de 2500 hectares depuis hier après-midi dans le secteur de Cotignac. Ce matin, ils attendent le renfort de 4 avions bombardiers d'eau. Et puis en Gironde, 2 pompiers sont morts alors qu'ils intervenaient sur l'incendie d'un bâtiment près de l'aéroport de Bordeaux hier. Leur camion s'est retrouvé piégé au milieu des flammes. Plusieurs lois ont été votées hier en France. Terminer les réseaux sociaux pour les moins de 15 ans à partir du 1er septembre prochain. Les comptes qui existent déjà sur TikTok ou Snapchat par exemple seront supprimés en janvier. Et ce sera aux plateformes de vérifier l'âge des utilisateurs. Les députés ont également valider une série de mesures pour renforcer la sécurité. La vente de protoxyde d'azote, parfois détournée comme gaz hilarant dans le pays, est désormais interdite aux particuliers et l'organisation de free party plus sévèrement punie. Moins de 18, ça passe pas. C'est ce qu'on peut lire sur les petits macarons collés dans 5000 épiceries françaises depuis hier. Une vaste campagne pour rappeler aux clients, mais aussi aux commerçants, que la vente d'alcool est interdite aux mineurs. La loi n'est respectée que dans un cas sur 10, selon une récente étude. Statu quo, Tadej Pogacar fait toujours la course en tête au classement général du Tour de France, même si c'est le Belge Remco Evenepoel qui s'est imposé hier dans le contre-la-montre Evian Thonon-les-Bains. Belle perf également du Français Paul Sexas, quatrième, qui continue de rivaliser avec les stars du vélo. Les cyclistes partent aujourd'hui depuis Chambéry pour 174 km en direction de Voiron en Isère. Permis de geeker, les tournois de jeux vidéo de la eSport World Cup continuent à Paris avec les meilleurs gamers au monde. On a un mini mondial virtuel de FC 26 à partir d'aujourd'hui avec la finale dimanche en espérant que la France soit qualifiée. Les spécialistes de Street Fighter 6, eux, s'affrontent pour une place dans le tableau final. Joli palmarès, Netflix vient de dévoiler le classement des films français et des séries produites chez nous, les plus vues dans le monde depuis le début de l'année. Gros succès entre autres pour les séries Bandit ou encore Lupin avec le génial Omar Sy. Le film Le Salaire de la Peur avec Franck Gastambide a bien marché lui également depuis le mois de janvier. Ainsi que Sous la Seine, une histoire de requin à Paris qui se passe avec Bérénice Bejo au casting. Fin de ce flash, tout de suite c'est le 6-10 de l'été avec Guillaume sur Énergie. Bon réveil, à plus.

0: On est sur Énergie, on a un anniversaire à souhaiter aujourd'hui. C'est l'anniversaire de Selena Gomez. Elle fête ses 34 ans. Elle est à Londres en ce moment parce qu'elle tourne dans une série Only Murders in the Building. Et vous savez ce qu'il a fait son mari, Benny Blanco? Il est aux États-Unis. Il a peur de l'avion. Du coup, pour pas manquer l'anniversaire de sa chérie, il a traversé l'Atlantique à la voile. Il a mis ça sur TikTok. C'est beau. Ça, c'est un homme capable. Selena Gomez, on l'écoute après Gim. C'est hit numéro 1 sur Energy.
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2: Bab de bon matin comme ça, nouveau hit sur Énergie. Vous découvrez Clan avec Café Conron.

0: Ici c'est Énergie et vous savez que l'été ça s'arrête pas, hein. Nous on continue la radio normalement. Bon après il y a peut-être 2-3 mecs qui se baladent en tong, mais c'est l'été, et puis de toute façon vous le voyez pas, c'est de la radio. Lightlist ça continue aussi, Lightlist de l'été là, tous les soirs 19h-22h, les 40 hits que vous devez connaître à écouter pendant le barbecue là avec ses potes. Rendez-vous ce soir, et pour l'hit numéro 1 ça va repartir avec Riviera et Mauvais Joe juste après le meilleur de Manu sur Énergie.
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3: Comme chaque jour, l'un d'entre nous raconte quelque chose qui lui est arrivé, qui lui arrive dans sa vie. Mais dans la phrase, il y a un bip. Et les autres doivent découvrir ce qui se cache derrière le bip. Et aujourd'hui, chez moi.
4: Ah.
3: Et aujourd'hui, je vais peut-être choquer certains d'entre vous, je vous préviens.
4: Oh, ok.
3: J'ai regardé... Et j'ai pas vraiment ri.
4: C'est un film ?
3: Ah. Oui.
4: Ah. Un film récent ?
3: Non. Nico.
5: Ah. Bah, t'as jamais vu Titanic ? T'as vu Titanic, peut-être ?
3: Non, mais c'est pas drôle, mais... Tu fais rire.
4: Allez.
3: J'ai regardé... C'est un film... J'ai pas vraiment ri, je dois vous l'avouer.
4: Est-ce que c'est un français ? Vas-y, Nico.
5: Français ou pas ?
3: Oui, c'est un film français.
5: Ah.
4: Ok. Y a De Funès dedans ?
3: Non.
5: Je sais jamais.
3: Alors, non, c'est... Non, mais ça aurait pu, hein. C'est à l'époque, hein, quasiment.
5: C'est pas avec Danny Boone, du coup. C'est plus vieux encore.
3: Ah oui, c'est plus vieux que Danny Boone.
4: Les Bronzés.
3: Les Bronzés font du ski.
4: Non.
5: Ah. Comment ça, t'as voilà, pari bon,
4: C'est pas vrai.
5: Bah, ouais. C'est le planté de bâton, monsieur Luce.
3: Bah voilà, ça m'a angoissé, ça.
5: Sérieux?
3: Mais en fait, je comprends. C'est ce que quand j'ai regardé, c'est ce que j'ai dit. Je comprends. Voilà tous ces trucs-là parce qu'en fait, je n'avais jamais vraiment vu le film en entier. Et j'avais l'impression que tous les extraits, je les avais déjà vus sur YouTube. Tu vois, tous ces extraits.
5: Ah, ouais.
3: Et en fait, et voir le film. En fait, comme il n'y a pas vraiment d'histoire, c'est vraiment que c'est plein de petits bouts de sketch. Et comme je les connaissais déjà, ça m'a pas fait.
5: Ça t'a cassé
3: rien.
5: Le truc.
4: Oh là
5: quoi.
4: Là.
5: Même la scène où ils boivent le truc avec
3: alors,
5: le crapaud.
3: Ah, ouais. Alors voilà. Cette scène-là m'a fait marrer.
4: Ah, quand même, c'est fou.
3: Parce que la tête de tout le monde quand ils boivent le jus de crapaud, là,
4: ça
3: j'avoue, j'ai ri.
5: C'est voilà. Bien joué.
3: C'est pour ça que j'ai dit, j'ai pas vraiment ri.
5: Quand il fait tomber tous les skis, là, quand il arrive au ski bar,
4: oui.
5: Là, c'est ça aussi.
4: On dirait ce que quoi.
5: Tu dis, putain, c'est quand même la lose.
4: Quand te reverrai-je. Allez, tu rigoles quand même.
5: Non.
4: Bah, apparemment, il rigole plus à mon imitation.
3: Mais non, oui. Parce que je rigole le fait de te voir fan du truc. Tu vois ce que je veux dire.
4: Mais moi, j'adore les Bronzés.
3: Mais je pense que c'est parce que j'avais déjà vu tous ces extraits-là, ouais. Et que tout le monde en parle tout le temps.
4: Okay.
3: Et voilà. Mais c'est vrai que la scène, quand ils boivent le truc, c'est très très.
4: Ah, c'est ouf.
3: Ça l'est.
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21: Bienvenue sur Énergie, 8h30, est-ce que ce serait pas l'heure des infos? Bah si, on se fait un point sur l'actu avec la rédac.
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22: Salut Guillaume, bonjour à tous. Pas de vacances pour le soleil, il est en train de s'installer là sur toute la France avant de passer la seconde et de bien briller. Vous aurez pas mal de nuages par contre cet après-midi dans le nord du pays. Pour le moment 20 degrés à Marseille et Paris, 21 pour Nantes, 23 à Valence. Il va faire 31 degrés à Clermont après la pause déj, 30 à Marseille, 34 degrés à Montpellier et 29 à Lyon. Une grosse pensée pour nos pompiers ce matin, ils sont un bon millier à se battre contre un gros incendie dans le département du Var. 4 bombardiers d'eau doivent venir en renfort pour les aider à éteindre les flammes et étouffer les points chauds. L'incendie, parti hier après-midi, a dévoré 2550 hectares, mais il est fixé à l'heure actuelle, ça veut dire qu'il ne progresse plus. 400 personnes ont quand même dû quitter leur maison par mesure de sécurité. Difficile à imaginer, 645 millions d'êtres humains souffrent de la faim dans le monde, en légère baisse sur un an, mais ça reste énorme. L'Afrique est particulièrement touchée à cause du climat et des guerres, selon un rapport de l'ONU hier. À l'opposé, le nombre de personnes obèses augmente. Elles représentent 16% de la population mondiale. La justice a tranché. Le procès en appel de Cédric Jubilard pour le meurtre de sa femme Delphine dans le Tarn est reporté au premier semestre 2027. Il devait ouvrir le 21 septembre, mais l'enquête continue après ces récentes révélations. Cédric Jubilard a reconnu l'avoir tué. Il a même permis aux enquêteurs de retrouver ses ossements fin de semaine dernière. Le sac à dos, la calculette, près d'un tiers des parents achèteront des fournitures scolaires d'occasion pour la rentrée de leur enfant, selon l'étude d'une plateforme de revente entre particuliers. 46% disent également remettre dans le cartable de leur enfant tout ce qui est réutilisable d'année en année, comme par exemple les stylos, les classeurs pour faire des économies. On connaît Louane chanteuse, Louane actrice et bientôt Louane comédienne de théâtre. Elle sera sur les planches à la rentrée pour 2h22 A Ghost Story. C'est l'adaptation d'une pièce anglaise dans laquelle elle va donner la réplique à Guillaume Labbé. Elle avoue avoir été captivée par l'intrigue très mystérieuse.
9: C'est une pièce anglaise, absolument, qui est très spéciale parce qu'on ne trouve pas grand-chose dessus. Et c'est ça qui est absolument génial. Je peux pas dire grand-chose, évidemment, sans spoiler, mais c'est l'histoire d'une fille qui a un bébé et elle invite un couple d'amis à venir dîner chez elle avec son mari. Et elle ressent une présence et il se passe quelque chose tous les soirs à 2h22 et c'est assez compliqué pour elle de gérer la situation. C'est une pièce qui, moi, m'a absolument retournée quand je l'ai lue. Je reprends le rôle de Lily Allen, donc je suis plus qu'honorée et je vous conseille vraiment de venir nous voir parce que l'histoire est absolument dingue.
22: Une interview de Bertrand L'Aiguillon, les représentations de 2h22 auront lieu au Théâtre Fontaine à Paris à partir du 15 septembre. En attendant, on retrouve Louane au ciné aujourd'hui. Elle prête sa voix à l'héroïne du film d'animation La Fille dans les Nuages et en tant que chanteuse, elle prépare son prochain album prévu pour la fin de l'année. Fin de ce flash. Tout de suite, c'est le 6-10 de l'été avec Guillaume sur Énergie. Salut.

0: Énergie, si vous aimez bien Oria, vous pourrez la voir la semaine prochaine à la plage du côté de Port-la-Nouvelle. Alors je suis pas un paparazzi chelou qui a chopé le planning de ses sorties détente. C'est juste qu'elle sera au Énergie Summer Tour là pour chanter. Rendez-vous le 30 juillet pour le début du Énergie Summer Tour à Port-la-Nouvelle. Toutes les dates sur énergie.fr. Oria, elle arrive juste après. Mais là, c'est le meilleur de Manu sur Énergie.
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3: On a Léa qui est avec nous au téléphone. Bonjour Léa.
4: Bonjour Manu, bonjour les wouah.
3: Bienvenue sur Énergie Léa, tu nous appelles. Dis-nous, pourquoi tu nous appelles? Qu'est-ce qu'on peut faire pour toi ce matin?
4: Je vous appelle pour partager un petit truc assez rigolo. Mon mari m'a offert des places pour aller voir Jarry samedi soir, sauf qu'il s'est trompé de ville. On habite à Limoges et il a pris les places pour aller le voir à Lyon.
3: Ah merde.
4: Mais... Il a fait 400 km de voiture pour aller voir Jarry.
3: Combien de kilomètres?
4: 400.
3: Ah merde.
4: Voilà.
3: Ah oui, donc en fait ça va vous coûter plus cher que plus cher.
4: Oui, beaucoup plus cher que juste d'aller à Limoges, quoi.
5: Ça partait d'un bon sentiment.
3: Mais comment tu peux te tromper en prenant Limoges et t'arrives à Lyon?
4: Alors, il m'a expliqué que lorsqu'il a pris les places, il s'est dépêché, évidemment, parce que la billetterie est vite complète. Et lorsqu'il a sélectionné Arena, il a sélectionné Arena.L. Sauf que premier point à Limoges, on n'a pas d'Arena. Et Arena.L, c'est Arena de Lyon.
3: Donc il a tout faux, il n'y a même pas d'Arena, mais il ne s'est pas posé la question, quoi.
4: Non, c'est ça. Donc moi, quand j'ai vu le billet, que j'ai vu Arena.L, je lui ai dit, oulala.
3: Écoute, ça s'appelle tout simplement un homme. On veut faire des trucs gentils, on veut faire des trucs sympas, mais il arrive parfois qu'on ne maîtrise pas bien notre truc sympa.
4: Exactement. Voilà. Tu sais, et Jarry était quand même à Limoges la semaine dernière. Hein.
3: Ah d'accord.
6: Ah merde.
3: C'est con.
6: Oh là là, le boulet. C'est mignon.
4: C'est adorable.
3: Mais du coup, le soir, vous allez rester à Lyon, vous allez repartir après faire les 4 heures dans le sens inverse?
4: Ah ben non, quitte à payer, on a pris un hôtel et puis on passe le week-end là-bas.
6: Ah ben oui, romantique.
5: Mais vérifie bien que c'est bien Jarry quand même, qu'il soit pas planté dans le vieux Maurice.
3: Et puis vérifie bien que l'hôtel est à Lyon aussi, on sait jamais. Eh ben non, je me suis trompé, il est à Biarritz. Ouais, bon. On t'embrasse Léa, merci beaucoup de nous avoir appelés.
4: Merci beaucoup, au revoir.
3: Raccroche pas, je vais t'offrir le mug Manu sur Énergie pour te remercier de nous avoir appelés ce matin.
4: Merci beaucoup, ça rentabilise un peu, merci.
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0: Alors en direct sur Energy, on se réveille ensemble. Ouais bon, enfin moi je suis réveillé depuis un petit moment, mais peut-être que vous venez de vous lever. Je vous gère la playlist de l'été sur Energy avec Gims, lui il enchaîne, il a bien charponné cette année avec tout lead qu'il nous a envoyé. Bah maintenant il est fait en live, en festival, la vie d'artiste quoi. D'ailleurs s'il y a Sword of Legend juste derrière Gims, 39-37, c'est le double hit Summer Festival. On vous invite dans un festival Energy cet été. Gims il va arriver après Teddy Swim sur Energy, les hits numéro 1.
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0: deuxième sur Energy. Teddy Swims arrive. Ils vendent des sacs à dos Teddy Swims. Je vous donne l'info si jamais hein, pour la rentrée. Et puis Kims aussi. 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Juste avant, il est 9h01. On fait un point sur l'actu sur Energy.
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2: Salut Guillaume, bonjour à tous, c'est juste parfait encore ce matin côté ciel, grand et beau soleil pour tout le monde dans les moindres recoins du pays. Par contre, ça va se couvrir un petit peu cet après-midi dans le nord de la France. On est bien ce matin avec 21 degrés à Bourges, 25 à Pau, 18 degrés à Amiens dans la Somme. Il va faire 29 degrés cet après-midi à Chalon-sur-Saône et à Lyon, 25 à Paris, 30 degrés à Palavas-les-Flots et Marseille, 26 à Rouen, 33 degrés à Toulouse et 34 à Béziers. Journée sous haute tension, 25 départements du sud et de l'ouest de la France sont en alerte au feu de forêt. Il y a un risque très élevé dans les Bouches-du-Rhône, le Vaucluse et le Gard. Mais c'est dans le département du Var qu'un millier de pompiers luttent contre les flammes depuis hier après-midi. Le feu a rapidement parcouru 2550 hectares avant d'être fixé, mais toujours pas éteint à l'heure actuelle. Et puis en Gironde, deux pompiers sont morts hier près de Bordeaux. Ils se sont retrouvés piégés par les flammes alors qu'ils intervenaient sur l'incendie d'un bâtiment près de l'aéroport. Fini le portable au lycée à partir de la rentrée. La mesure a été officiellement adoptée hier par l'Assemblée nationale. Elle fait partie d'un package visant à protéger les adolescents, les réseaux sociaux leur seront interdits avant 15 ans à partir du 1er septembre et ce sera aux plateformes comme Instagram, X, Snapchat par exemple, de faire vérifier l'âge et de supprimer les comptes existants d'ici le mois de janvier. Le Parlement a aussi définitivement adopté une loi pour plus de tranquillité publique. La vente de protoxyde d'azote aux particuliers est maintenant interdite, un produit parfois détourné comme gaz hilarant et qui peut provoquer de graves séquelles. Jusqu'à présent, le livret A était le placement préféré des Français, mais il a moins la cote depuis le début de l'année avec des retraits supérieurs au dépôt pour la première fois depuis l'année 2008. Certainement pour de meilleurs placements, son taux sera légèrement réévalué au 1er août à 1,7% de rémunération. Elle avait joué dans les derniers Godzilla au cinéma. Kaylee Hotel, 18 ans, est morte dans un accident de la route dans la nuit de lundi à mardi aux États-Unis. L'actrice sourde avait été nommée en 2004 pour le Saturn Award de la meilleure performance. 17e étape du Tour de France aujourd'hui. Les cyclistes s'élancent de Chambéry en Savoie pour Voiron en Isère, du plat sur environ 174 km. Hier, Evenepoel a signé le meilleur chrono du contre-la-montre Evian Thonon-les-Bains. Ça ne perturbe pas, en tout cas, Tadej Pogacar, loin devant au classement général. Après Jean-Pascal Zadi l'an dernier, c'est au tour de la chanteuse et actrice Lio de présider le jury de la révélation du Festival du cinéma américain de Deauville début septembre. Grosse mission pour elle puisqu'il s'agit de repérer le réalisateur de demain. Le jury principal, lui, est présidé cette année par l'acteur Roche Dizem. Fin de ce flash. Celle-ci se dit de l'été tout de suite qui reprend sur Energy avec Guillaume. Bon réveil et bonne journée. À plus.
0: Merci la rédac, retour des infos demain à 6h. Et avant d'écouter Teddy Swims, on sait le meilleur de Manu sur Energy.
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4: Et puis il faut que je vous raconte quand même mon histoire de parrainage.
3: Ah ben oui. Oui.
4: Incroyable. Alors j'ai fait mon premier vlog.
3: On a assisté à ça.
4: J'avais jamais fait de vlog. Donc, du coup, j'ai fait mon premier vlog de ce week-end. Vous pouvez aller le voir, c'est sur mes réseaux sociaux. C'est Manu officiel sur Instagram ou Manu officiel TikTok sur TikTok aussi. Je suis allé au Zoo de la Flèche.
3: J'adore.
4: Alors, le Zoo de la Flèche, c'est là où ils faisaient la série télé.
3: L'émission, mais exactement. Oui, moi je suivais intensément. On voyait des soigneurs animaliers aller dans les enclos avec tous les animaux. Voilà. C'était incroyable.
4: Ça a duré 14 saisons quand même, ouais. 7 ans.
3: C'était génial.
4: Et tu suivais la vie des soigneurs, donc tu suivais les animaux aussi. J'ai reçu un message sur Instagram il y a quelques semaines de quelqu'un du zoo qui m'a dit: il y a deux girafons qui sont nés, on sait que tu adores les girafes.
3: Viens les voir.
4: Ça nous ferait plaisir que tu viennes les voir.
3: C'est incroyable.
4: Et j'ai fait, je viens en fait, parce que vous m'avez eu au mot girafe.
5: Ouais, c'est ça.
4: J'adore les girafes. Et donc, fallait caler le moment.
3: Bah oui.
4: J'y suis allé ce week-end. Je suis arrivé. Et je me suis retrouvé à 2 mètres des girafes.
3: Mais j'ai vu ta tête. On dirait un enfant. T'es le plus heureux du monde.
5: Il y en a une qui t'a fait un bisou.
4: J'ai fait un petit ralenti, effectivement.
3: Selfie.
4: Un petit selfie. Bon, c'est pas vraiment un bisou, c'est qu'elle voulait bouffer ce que j'avais à côté. Mais,
3: Mais
4: elle m'a touché.
3: Oui.
5: C'est stylé.
4: J'ai eu une relation avec une girafe.
3: Clairement. Tu lui as fait la bise, quoi.
4: Et à un moment, il y a un soigneur qui me donne un papier et qui me dit: ouvre le papier. Et j'ouvre le papier, et là il y avait marqué: Manu, tu es officiellement parrain de Tingy, avec la date de naissance, il était né en février. Je suis parrain d'une girafe.
3: En l'émotion. Plus comme toi.
4: C'est pas.
3: C'est trop bien.
4: C'est oui, il est né le même mois que moi.
3: Bah oui, c'est génial. Beau.
4: C'est un truc incroyable.
3: Ouais, c'est ouf. Franchement, c'est trop génial.
4: Ah, j'ai vécu le meilleur moment de ma vie.
3: Trop bien.
4: C'est
5: voilà. Ah, et puis t'étais bien logé, hein. J'ai vu dans le vlog la chambre.
4: Alors, ils m'ont
3: sur l'enclos des girafes.
4: Ils m'ont offert un séjour avec ma femme et ma fille. Et ils ont des petits lodges, en fait, c'est une chambre, sauf que, en fait, la baie vitrée, elle donne sur les girafes.
3: C'est fou. Ouais.
5: Et je sens que comme t'es parrain de la girafe, tu vas y retourner tous les mois, quoi.
3: J'imagine. Ah oui, il fallait voir Kingy.
4: Bah, j'y vais après l'émission, en fait.
3: Ah oui,
5: ah oui, forcément.
3: Tous les jours, petit moment avec Kingy.
4: Je vais checker comment ils s'en occupent et je vais faire des scandales, hein.
3: C'est normal.
5: Ah ouais.
4: Et puis j'arrive, c'est mon fils. C'est un mâle.
3: Ah oui,
4: c'est un
3: mâle.
4: Bah, donc il va se reproduire.
3: Ah bah,
4: il va être là, quoi, c'est Tingy.
5: Il est trop fier.
4: Ah, oui,
3: c'est normal. Attends, c'est la classe un peu.
4: C'est Tingy, quoi. Ouais. Voilà, bah, j'y retourne bientôt, hein. Je vais aller le voir.
3: Bah, je me doute, ouais. Franchement.
5: C'est vrai que c'est un truc que t'as que peu de personnes ont, quoi. Tu vois, dire je suis parrain d'une girafe.
4: Mais non, mais que. Et en plus, et là-bas, il y a un truc, ça s'appelle tu peux être soigneur d'un jour.
3: Oui.
4: Ouais. Et donc, en fait, toi, tu fais le tour et tu donnes à manger. Aux animaux.
5: Ah, génial.
4: Mais allez voir le vlog, ils te sautent dessus.
3: Ah ouais, c'est génial.
4: Ils sont là sur toi, t'as les oiseaux qui t'arrivent sur la tête, t'as les lémuriens qui sont sur tes épaules. C'est improbable.
3: Trop bien.
4: C'est un truc incroyable ce que j'ai vécu et je vous l'ai mis en vlog, c'est sur Manu officiel sur Instagram, allez voir ça.
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0: 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Et d'ici ce soir, c'est Mauvais Joe pour les numéro 1 sur Énergie.
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0: Ici c'est Énergie, ce soir c'est eux qui prennent les platines dans Énergie Extravadance. Il n'y aura pas les clones par contre, hein. Offenbach, oui parce qu'Offenbach sur scène ils ramènent des clones. Du coup ils sont 4, puisqu'à la base ils sont que 2. Et Offenbach ça s'écrit avec un seul F, pas 2. Vous suivez ou pas? Je vous lance plein de chiffres, je vous fais faire débattre, hein. Je suis un peu votre quête de vacances. Offenbach, ils arrivent sur Énergie, c'est les hits numéro 1 avec aussi Skylar Grey. Mais juste avant, eh ben, on se fait le meilleur de Manu, c'est jusqu'à 10h sur Énergie.
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3: C'est la chanson de la réconciliation comme tous les mercredis. Et tout à l'heure après les infos de 7h30, on a eu avec nous Sandra. Son mari lui fait la tête. Ouais. Ce week-end, ils étaient à Barcelone. Il avait prévu un musée le premier jour. Elle voulait rester à la piscine de l'hôtel. Il n'était pas très content, mais il a accepté. Il est resté à la piscine. Et le lendemain, il repropose le musée. Et du coup, elle a pas sauté de joie. Mais vous y avez été, Sandra, au musée finalement ou pas?
4: Bah, il a été tout,
5: ouais,
4: seul.
5: Tout seul.
3: Ah, il a tout été seul. Putain, c'est vrai. J'avais oublié cette histoire. Ah oui, ça devient compliqué.
5: Ah oui,
3: ça.
5: Bah là, c'est dur, quoi. C'est triste.
3: Ah oui, ah oui, c'est ça. Il est parti tout seul. Et depuis, il fait la gueule. Et c'est tendu depuis ce week-end. Sandra nous a appelé parce qu'elle veut se réconcilier avec lui, son mari, c'est normal. Après, Sandra n'a pas fait beaucoup d'efforts.
4: Non.
3: Non. Mais nous allons la voir, Louis, au téléphone. Et c'est grâce à la chanson de la réconciliation que nous allons tout faire maintenant pour vous rabibocher tous les deux. Florent, t'es prêt?
0: Je suis prêt.
3: Tu nous as dit que sa chanson préférée, c'était Trio, Désolé pour hier soir, qui colle plutôt à l'actu, j'ai envie de dire. Sur ouais. Cette chanson, Florent a préparé des paroles par rapport à ce que tu nous as raconté. Et Louis, on va la voir au téléphone normalement. Allô, Louis?
6: Allô?
3: Oui, bonjour, c'est Louis?
6: Bonjour, oui, c'est moi.
3: Louis, sois le bienvenu, t'es en direct sur Énergie. Je m'appelle Manu, tu sais que tu passes okay. À la radio ce matin, on t'a dit que c'était la radio.
6: Ouais.
3: Tu ne sais pas pourquoi, je vais t'expliquer.
6: Je ne sais pas du tout pourquoi, ouais.
3: Eh bien, je t'explique, Louis. Nous avons avec nous au téléphone une femme. Une femme qui a mal. Une femme qui est triste. Une femme qui veut aller mieux et que son couple aille mieux. Et cette femme, tu la connais? Parce que c'est ta femme. Elle s'appelle Sandra. Sandra, dis bonjour à Louis.
4: Coucou, mon loup.
6: Coucou.
3: Alors, on sait Louis, on sait tout,
4: oui.
3: Mais j'aimerais maintenant que tu écoutes ce qui va se passer. C'est une chanson. Cette chanson, elle vient du fond du cœur de Sandra. Sur une chanson que tu adores, je crois même que c'est ta chanson préférée. On a juste changé les paroles. Il faut maintenant que tu les écoutes, ces paroles, parce qu'elles sont pour toi, Louis. C'est parti.
6: Okay.
3: Ça s'appelle la chanson de la réconciliation.
7: Réveil matin, 10h, Louis, t'es de bonne humeur. T'as pris une sortie musée pour aller vous cultiver. Mais Sandra veut aller dans la piscine pour nager. On ira demain, chérie? Bon d'accord, tant pis. Le lendemain, c'est pareil, Sandra n'est pas motivée. Louis, tu t'en vas solo pour te faire enfin ce musée. Mais depuis, tu es vénère, Sandra n'a pas respecté ton planning, t'es super. Enfin Louis, il faut avouer, quand t'es en week-end à Barcelone, c'est pour kiffer le soleil, tu veux pas qu'on t'emprisonne. Et t'as pas les copains, Sandra voulait kiffer. Mais te blesser, c'était pas prévu, donc elle est désolée pour ce week-end d'avoir raté le musée. Oui, la culture, c'est important.

0: C'est Louis, Louis, Louis, pardonne à Sandra. Arrête ta bouderie, prends-la dans tes bras.
1: C'est pas facile à chanter ça.
2: Non,
3: c'est
1: stylé
3: de fou.
0: Ça va un peu vite.
1: Putain, moi. Allez, Louis, Louis, Louis, Louis. Oh, j'étais à côté. Louis, elle est pour toi cette chanson.
4: Ah bah c'était magnifique, bravo.
1: Écoute, c'est Sandra qui voulait absolument qu'on te chante cette chanson de la réconciliation. Est-ce que tu es prête à pardonner? Est-ce que tu es prêt, pardon, à pardonner à Sandra?
4: Bah évidemment, mon amour.
1: Oh, et voilà, j'ai envie de dire que la France se lève pour vous ce matin. La France entière est derrière vous. Sandra, Louis, ben Louis est prêt à te pardonner pour cette histoire. C'est tout mignon.
4: Bah oui, je suis un peu timide. Je passe jamais à la radio, je suis un peu timide, désolé, mais merci beaucoup. C'est vrai que j'étais un peu énervé après tout ça, mais merci beaucoup.
5: Je te promets la prochaine fois, on ira dès le départ.
4: Ok, bah écoute, ça serait vraiment cool, merci.
1: Eh ben bravo à tous les deux, on vous embrasse et on va vous offrir à chacun le mug Manu sur Énergie et le t-shirt Manu sur Énergie. Et je me demande s'il n'y a pas une petite expo Picasso en France, on peut vous offrir de place. On vous embrasse tous les deux.
4: Merci beaucoup, à bientôt tout le monde.
1: Gros bisous, bravo Florent.
0: Ah, j'ai plus de saline, incroyable. Mais c'était bien.
1: Alors c'était bien, encore une fois. Excuse-moi, mais c'est un sans faute.
3: Ouais, c'est vrai.
1: La chanson de la réconciliation, c'est un sans faute. Il y a eu des fois, bon, ça s'est terminé.
3: C'était limite, oui.
1: C'est-à-dire qu'on était obligé de dire, c'est bon, ça y est, ça va. Là, c'était magnifique.
3: C'est parfait.
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Me voici, me voilà. Double F au micro énergie, 10h. Bonjour chez vous, Temper City pour démarrer la journée. 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

0: Énergie, le grand Farouco arrive. Enfin, je dis grand, je sais pas combien il mesure, mais. 2m72. Énergie, 10h11. Double F de retour derrière le micro Énergie, mercredi 22 juillet, anniversaire de Selena Gomez. Vous me connaissez, j'ai pas eu le temps de faire un gâteau, mais on va cuisiner ce matin. Allez, ce sont cuisine. Je propose un clafouti à la cerise. C'est bien dégueu comme gâteau. 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

0: Bienvenue sur Énergie, nous sommes mercredi.
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0: Chers vacanciers branchés sur Énergie ce matin, voici la météo des plages, le moment qu'on aime bien. Température dans l'air, ça nous donne 20 degrés aujourd'hui à Dunkerque, 26 à Brest, 30 à La Rochelle, 31 à Bayonne, 34 à Montpellier et Ajaccio. Pour la température dans l'eau, 20 degrés en moyenne dans la Manche et sur la côte atlantique, 24 degrés près de Biarritz, entre 25 et 29 degrés température de l'eau en Méditerranée, ce canon ça. Et pour info, si vous habitez Paris, la Seine est presque à 22. Enfin, faut du courage pour aller se baigner là-dedans. Énergie, plus de contenu, des hits non-stop. Riviera arrive pour démarrer. Alex Warren et on écoute aussi Lady Gaga, le touchez-vous avant 11h ce matin.
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est bien scotché, Matt Denis. Hein. Fait des bruits de cocotte minute et tout. Énergie 11h, double F au micro. Voici BTS.

0: Double F au micro énergie mercredi matin. Salut. Ah, musique du Double F énergie, c'est la fanfare. Double F énergie, on vous envoie sur les plus grands festivals de France cet été encore. Dès que vous repérez Gims et Son of Legend à la suite, 39-37, vous gagnez vos places pour aller applaudir. Donc, c'est quoi? C'est le Enjoy Festival, voilà, les 4 et 5 septembre à Sévèrement, à côté de La Roche-sur-Yon. On en reparle tout à l'heure.
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0: Énergie, pratiquement 11h30, on y va.
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0: Énergie, retour vers le futur. Ce matin, nous sommes en 2004. Mark Zuckerberg crée Facebook dans sa chambre d'étudiant à Harvard. Au même moment à la radio, on découvre Usher avec ce titre.

0: l'abri de croiser un double hit énergie avant midi. Toutes les infos arrivent dans la pub énergie. Voilà pourquoi faut pas débrancher la radio. Ah bah oui, faut écouter, hein, faut tout écouter. Plus de 30 minutes de hit instable, ça redémarre avec Son of Legend et Gims.
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0: Lyon. Allô, allô, qui est là?
1: Salut, c'est Katia.
0: Katia d'où?
1: De Colmar.
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0: Katia de Colmar, tu m'entends?
1: Oui.
0: Bon, très bien. Premier appel décroché, Katia de Colmar. Tu pars sur le festival Enjoy Festival. C'est les 4 et 5 septembre à Sèvremont, à côté de La Roche-sur-Yon. J'ai un peu de mal avec le nom, mais bon. Voilà, c'est passe deux jours pour toi et la personne de ton choix. Voilà, ma belle.
1: Super. Ouais, génial. Merci beaucoup.
0: Tu es où là? T'es dans ta voiture ou quoi? Parce que je t'entends tout chez nous,
1: oui,
0: j'ai l'impression que t'es
1: sur
0: une
1: planète. Avec le
0: petit
1: valide, mais tu arrêtes, t'inquiète.
0: Ah bah très bien. Et qu'on n'aille pas. Qu'on ne soit pas obligé de payer une contravention en plus.
1: Non.
0: C'est dommage.
1: De l'autre côté.
0: Bon, je te fais des bisous, ma belle. Passe un bel été avec énergie. À bientôt.
1: Gros bisous, merci. Ciao.
0: Salut. Allez, fanfare maintenant. Mauvais Joe, plié. Ah non, c'est pilé, pardon.

Énergie Info Sport, 17ème étape du Tour de France, 174 km aujourd'hui entre Chambéry et Voiron. Chambéry, 23 degrés aujourd'hui. C'est la bonne température pour passer un été au frais. Et aux fraises aussi. 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

0: Énergie, c'était double F. Avant de tout remettre dans mon sac de plage, je vous annonce quand même qu'on écoutera Jason Mraz avant 13.
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0: Météo des plages sur Énergie, température dans l'air aujourd'hui à Dunkerque, 20 degrés. Si vous êtes à Brest, c'est 26. Oula, ça monte en Bretagne. 30 degrés à La Rochelle, 31 à Bayonne, 34 à Montpellier et Ajaccio. Dans l'eau, ça nous donne 20 degrés en moyenne dans la Manche et la côte atlantique. 24 degrés près de Biarritz et entre 25 et 29 degrés en Méditerranée. Bonne baignade à tous avec Énergie. On se croise demain, évidemment. Demain, c'est jeudi. Eh ben, très bien, c'est parfait. Plus de 30 minutes de hit non-stop. Riviera pour démarrer et Rosalia pour continuer à demain.
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4: Au programme, la chanteuse Louane chante un titre inédit dans la peau de l'héroïne d'un film d'animation. C'est à entendre dans La fille dans les nuages, puisque c'est elle la petite Providence perdue dans ses livres et dans ses rêves.
5: On ne peut pas sauver le monde à 11 ans. C'est impossible.
6: Voler aussi, c'est impossible.
4: Mais mon chouchou au Cinoche cette semaine, c'est le film qui a raflé tous les prix au dernier festival de comédie de l'Alpe d'Huez, dont celui du public. C'est peut-être la meilleure comédie de l'année. Elle se passe entièrement au théâtre de la Comédie Française quelques heures avant le début d'une représentation où rien ne se passe comme prévu.
6: Mais tu veux pas m'ouvrir ?
7: Ah ben non, pour rentrer, faut un badge. Tu l'as pas perdu au moins, hein ? Si tu l'as perdu, faut faire une déclaration, t'imagines, quelqu'un te trouve et badge à ta place.
4: Ça part en vrille dès le début, un peu à la manière de la comédie Le Sens de la Fête. Ça commence avec Pauline Clément qui doit remplacer le metteur en scène et ne peut pas rentrer dans le théâtre. Et puis ça s'arrête pas pendant 1h30.
6: C'est quoi ça ? Stop, stop, stop, stop, Jacques ! Faut moins de fumer là, on avait dit une brume.
8: Ah ben moi ça va pas être possible, hein.
6: Comment ça va pas être possible?
8: Ben là on est sur des machines américaines, on n'a pas le contrôle sur la quantité de fumée.
4: Les auteurs Bertrand Huskla et Martin Darando se sont inspirés des galères réellement arrivées au théâtre de la Comédie Française, comme le jour où Laurent Lafitte s'est coupé le doigt en pleine représentation. Par chance, une chirurgienne de la main était dans la salle.
9: Il s'est coupé le doigt, rideau, il est sorti de scène tout de suite. Et par chance, par miracle, dans la salle, on a demandé s'il y avait un médecin. Il y avait un spécialiste, un chirurgien de la main.
10: Qui a dit, qui je vais une fois, j'ai un soir de libre par an, et je vais au théâtre. Et ce soir-là.
9: Il s'est occupé de Laurent.
10: Il est parti, elle est partie à l'hôpital en urgence.
9: Là, ouais. Mais d'ailleurs, je ne sais pas, est-ce qu'il n'y a pas eu le semainier qui a récupéré le texte et qui a joué le texte en main?
10: Non, je crois qu'ils ont ce que disait Julien, c'est qu'ils ont zappé un acte.
9: Ah oui, ils ont zappé un acte.
10: Et les gens étaient quand même contents à la fin.
9: Donc ça a quand même joué. Donc ils ont quand même continué.
10: Ils ont quand même continué. Show must go on.
4: Foncez voir ce film de la Comédie Française, c'est vraiment la comédie de l'été.
11: La veste, c'est toi qui l'as validée ?
6: Bah oui, elle est très jolie cette veste. Qu'est-ce qui se passe ?
11: Bah il se passe qu'elle est verte. Et moi je joue pas en vert. Hein.
12: Ah non, il va pas recommencer avec ses superstitions, lui.
6: Bah non, elle est pas verte, elle est bleue.
11: T'es sûr ?
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0: Énergie pour certains, ça bosse encore. Oui, tout le monde n'est pas en vacances et peut-être même que petit à petit, vous voyez vos collègues préférés partir et vous, vous êtes là. Vous n'êtes pas tout seul. Je suis là, je vous accompagne. On va essayer de se motiver ensemble avec évidemment vos hits préférés. On va démarrer la playlist mixée avec Mauvais Joe qui arrive et Imagine Dragon sur Energy.
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0: Énergie, je vous le dis, vous partez en festival, bah oui. Je vous offre deux invitations pour l'un des festivals Énergie. Ça peut être les plages électro à Cannes, ça peut être le Rose Festival à Toulouse. Vous choisissez pour ça dès que vous entendez le double hit Énergie. Game suivi de Sound of Legend à la suite. Vous appelez direct Énergie au 3937. Ça peut passer là, là. Donc restez ici pour la suite des hits. Julien Lib et une masterclass de Britney Spears sur Énergie.
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Énergie pour certains, je vous accompagne sur la route. C'est le cas de Romain qui vient m'envoyer son message sur l'Insta d'Énergie. Oui, il va direction l'Espagne. Eh ben, mon Romain, je suis là avec toi. Je vais essayer de te motiver avec évidemment tes préférés. Riab qui arrive et Jérémy Frérot sur Énergie.

0: taf ou peut-être en vacances à partir de 19h, c'est la hitlist énergie de l'été. C'est le classement des 40 hits à absolument connaître. Je vous le dis, il n'y a que des masterclass. Donc rendez-vous ce soir. En attendant, on va démarrer la playlist mixée avec Jungle Emma et David Guetta, Zara Larsson sur énergie.
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0: Ouais, du côté de la Manche et du Nord, et ben c'est ensoleillé malgré quelques petits nuages. Il fait 22 à 25 degrés. Et pour l'eau, entre 18 et 20 degrés, un petit peu frisqué. Pour la façade atlantique, du côté de la Bretagne, grand soleil, 24 à 29 pour l'eau. On est sur 19 à 22 degrés. Et pour la Méditerranée, alors là, plein soleil, forte chaleur, 31 à 36 degrés. Et pour l'eau, 25 à 28. Peut-être c'est les Bahamas, on sait pas. Profitez des vacances. Moi, je vous accompagne avec que vous y préférez, Riviera, le hit de l'été, reprise de Sean Paul. Et que Black sur NRJ.
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4: On est reparti, on démarre plus de 30 minutes de Hit Non-Stop avec Que Black et Riviera, le hit de l'été sur Énergie.

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0: en club du monde avec les plus gros hits, les plus grands DJ de la planète. Donc rendez-vous ce soir. En attendant, je sais que vous l'aimez, Mauvais Joe, pile et arrive. Et notre star, Ariana Grande sur NRJ.
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0: croiser la team et les artistes Énergie sur vos plages. Ouais, le Energy Summer Tour démarre le 30 juillet. Vous allez pouvoir avoir Elliot à Narbonne, Julien Libre à Le 4. Toutes les dates sont dispo sur energy.fr. Moi, je vous accompagne avec évidemment vos hits préférés, Teddy Swims qui arrive et Big Flo et Oli sur Energy.
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posté une vidéo sur Instagram. 20 ans après, ils sont revenus dans la classe où ils se sont rencontrés pour faire un live. C'est beaucoup trop stylé. Allez regarder. Ils arrivent juste après Tame Impala sur Énergie.

que je l'aime, celui, c'est Lucenzo, le hit de l'été. La première fois que vous l'avez entendu, c'était ici sur Énergie. Bah oui, je vous ai dit, j'ai que des hits. On va continuer, peut-être sur la route des vacances, avec Bruno Mars qui arrive. Et là, c'est Jack Quelqu'un là sur Énergie.

0: Énergie, c'est les vacances, vous avez le temps pour une bonne action. Donnez votre sang, ça prend une heure et vous allez sauver trois vies. Ça, c'est très stylé. Et pour mes petits gourmands, à la fin, il y a une petite collation. Donc, on n'hésite pas. Rendez-vous sur le site de l'établissement français du sang. En attendant, je vous accompagne avec vos hits préférés, Mauvais Joe et Kesha sur Energy.
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0: Max, c'est Energy Extravagance avec les plus gros hits, les plus grands DJ de la planète. Donc rendez-vous ce soir. En attendant évidemment j'ai des hits, Riviera qui arrive et Jay-Z, Alicia Keys sur Energy.
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22: Okay.
0: On est reparti, on démarre plus de 30 minutes de Hit Non-Stop avec Jay-Z, Alicia Keys et Riviera sur Energy.

vous les découvrez sur Énergie. Angèle. Andrea Bocelli et David Guetta.

0: Les potes, le Energy Summer Tour, ça démarre bientôt. Le 30 juillet, vous allez pouvoir retrouver la team et les artistes Energy sur vos plages. Elliot à Narbonne, Julien Lib, à Le 4, toutes les dates sont directement sur energy.fr. Allez faire un petit tour, nous on continue les hits avec Mauvais Joe et Olivia Rodrigo sur Energy.
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0: Énergie, on est ensemble jusqu'à 19h. Le double hit arrive avant 19h. Voilà, c'est dit. Je vous offre vos invitations pour aller au Positif Festival le 29 août à Orange pour aller voir Mac Le Mort. Donc si vous êtes en vacances du côté d'Orange ou si vous habitez Orange, on n'hésite pas, dès que vous entendez le double hit Énergie Gims suivi de Sound of Legends, vous appelez direct Énergie au 3937. Ça passe avant 19. Pour la suite, BTS et Taiki sur Énergie.
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Énergie, ça profite des vacances tranquillement. C'est le cas d'Amandine de Toulouse qui vient d'envoyer son message sur l'Insta d'Énergie. Elle profite de sa piscine tranquillement avec évidemment que des hits qui arrivent. Benson Boone, Amandine et Bébé Rex. C'est la première fois que vous l'avez entendu. Si c'était ici sur Énergie.

0: David Guetta qui arrive juste après Pierre Garnier sur NRJ.
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0: Ouais, c'est en ce moment, en gros, si vous connaissez pas, c'est la Coupe du Monde des jeux vidéo et ça vient de tomber. Karim Benzema va participer à un showmatch avec le streamer Amine. Rendez-vous dimanche et ce week-end d'ailleurs, ce sera les phases finales, donc on sent déjà un petit peu la tension monter. Et si vous n'êtes pas de la partie, on vous offre vos places directement sur énergie.fr. Nous, on va continuer les hits avec Son of Legend et Gims. Ça sent double hit.
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Sound of Legend, suivi de Gims. C'est maintenant, c'est le double hit énergie. 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

0: J'avais pas menti, le double hit est passé. Ouais. Gims suivi de Sound of Legend est le premier décroché au standard. C'est Alex de Narbonne. Gagne ses places pour aller voir Macklemore le 29 août à Orange au Positif Festival avec énergie. Je vous le dis les copains, le double hit peut repasser n'importe quand. Donc restez là en attendant que des hits. Riviera et Pink sur énergie.
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énergie à partir de 19h. C'est la hit list énergie de l'été. C'est le classement des 40 hits à absolument connaître. Je vous dis, on n'a que les meilleurs. Il y en a 40. Rendez-vous tout à l'heure avec Thibaut pour la suite. Et évidemment, j'en ai aussi David Guetta, Kelly Rowland pour la masterclass et Teddy Swims sur énergie.

0: C'est Thibaut sur Allergy. Vous êtes en voiture. C'est mercredi, c'est le 22 juillet. Vous avez envie d'entendre les plus gros hits de l'été. Et bah vous êtes au meilleur endroit, il n'y a pas de problème ici.
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0: Tout à fait, ça s'appelle la Hit List Energy de l'été. 19h, 22h, les 40 plus gros hits de l'été, les 40 plus gros hits du moment. Mais avant, on se récap comme à chaque fois avec Mauvais Joe. Mauvais Joe qui était 4ème hier soir de la Hit List Energy. Et Farouk Ostivo qui 5ème.

Ça va vous? Peut-être que vous rentrez du taf avec énergie 19h06 ou alors peut-être que vous partez bosser. Ouais, si vous bossez dans le monde de la nuit là pendant l'été, dans les boîtes, dans les bars, dans les campings aussi. Et forcément, ce Hit Energy, vous allez entendre en soirée. Il passe trop bien. C'est Sound of Legend qui était deuxième hier soir de la Hit Energy et Tumper City est troisième du classement.

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0: Salut tout le monde, c'est Thibaut sur Allergie. Vous écoutez en ce moment la hitlist, la hitlist Allergie de l'été. Et j'ai une bonne nouvelle, tiens, vous allez peut-être avoir un virement sur votre compte vendredi. Je sais pas si vous avez vu ça, mais ouais, dès vendredi, vous allez peut-être recevoir un virement des impôts si vous en avez trop payé cette année. Donc voilà, peut-être que vous allez avoir un petit virement sur le compte bancaire. Ça peut payer des vacances d'été, ça. Ça fait plaisir. Et puis, bien sûr, tout l'été, on est là, nous. On est ensemble, c'est Thibaut, 19h, 22h. La hitlist Allergie, c'est quoi? C'est les 40 plus gros hits à mettre dans votre playlist. Les 40 plus gros hits de l'été. Donc voilà, vous êtes en voiture, vous êtes à l'appart, dans la loge de vacances, vous nous mettez quoi. Avant de commencer le nouveau classement, en ce mercredi, on se repasse le numéro 1 d'hier soir. C'était Mauvais Joe avec le pilet Allergie.
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0: Il y a Denis qui met la patate et celui-ci. J'adore. Mauvais Joe qui était numéro 1 hier soir de la hitlist énergie des 40 plus gros hits à mettre dans votre playlist. Mercredi, bam, 19h21, on démarre le nouveau classement maintenant.
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0: Ah, je vous le dis, vous êtes au meilleur endroit. Angèle, Angèle Justice, je les mets 38e de la hitlist énergie. C'est un extrait de l'album d'Angèle apparemment qui va être assez dense. Et ça me plaît beaucoup. Avant, voilà Adèle Castillon, 40e énergie.

0: Moi, je suis en direct avec vous. Et d'ailleurs, je veux savoir. Et vous faites quoi alors, en écoutant Énergie là, mercredi soir? Vous êtes en voiture, vous mettez sur le côté, vous faites une pause et vous m'appelez au standard, ok? C'est moi qui vais décrocher, le numéro est gratuit. 0 870 42 48. Je veux savoir là ce que vous faites en écoutant Énergie. 0 870 42 48. Vous êtes le premier ou la première à m'appeler. Je vous fais un petit coucou dans 10 minutes et je gère la hit ici. La hit list Énergie, c'est les 40 plus gros hits du moment. On va se passer Robbie Williams. Il est de retour avec Nicole Scherzinger, c'est l'hymne de la Coupe du Monde. Ils l'ont fait là d'ailleurs en live pour la finale. 35e de la hit list Énergie et Taïk Anim, son 37e.
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Vos messages arrivent au standard Allergie 0800 70 42 48. Je fais un bisou à Valentine dans le Val d'Oise. Elle revient d'une journée shopping. Elle devait trouver une tenue pour le mariage d'un pote et c'est bon, ça fait trop bien. Il y a aussi Lilian qui est chauffeur livreur en Vendée. Il écoute Allergie toute la journée. Et forcément, pour terminer la journée de taf, c'est la hitlist Allergie. Les 40 plus gros hits à mettre dans votre playlist. Et ça va être banger de l'été. Bruno Mars, je le mets 34ème pour vous ce soir.

met à jour votre playlist tous les soirs ici, tout l'été, 19h, 22h, la hitlist énergie. C'est le classement en fait des 40 plus gros du moment. Gillo, David Guetta, je les mets tous les deux 31e de la hitlist énergie. Puis avant, je vous présente Samurai Jay. Le gars, il est italien, il a 27 ans, il a percé fort sur les réseaux. C'est un gros hit banger de l'été. Rien que ça déjà. Un petit cocktail à la main et c'est bon.

Ariana Grande, je vous la mets, 28e ce soir de la hitlist LRG. Alors apparemment, ça serait remise avec son ex. Comme Bad Bunny, là, je sais pas ce qu'ils ont tous en ce moment. Et non, en fait, on se remet pas avec son ex. Ah, je suis désolé, bah ça passe pas. Olivia Rodrigo, juste avant, je la mets 30e de la hitlist LRG, des 40 plus gros hits au monde.

0: Tiens, j'ai pour vous une info Etlis Énergie. Là, en ce mercredi soir, j'ai avec moi le top 20 des plus belles plages du monde selon Hello Ticket. Et vous n'êtes pas prêts, vous allez être choqués. Bon, la première position, c'est une plage qui est en Australie. Par contre, la cinquième, c'est une plage bretonne. C'est une plage française, la plage de l'île Vierge dans le Finistère. Ah, dans le 29, je vous fais un bisou si vous êtes, breton. Je suis breton. Ce genre de Noël fait toujours plaisir. On va partir là, un petit peu plus bas, du côté d'Arcachon. Voilà, il y a pas mal de plages, de très très belles plages aussi. C'est Jérémy Frérot. Il a pas mal de restos aussi d'ailleurs là-bas. Jérémy Frérot, 25e de la Hitlist Energy, des 40 plus gros du moment. Avec aussi Aurélien qui est 27e ce soir.
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0: Vous écoutez la hitlist énergie de l'été, il est 20h30.
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0: en direct.
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0: C'est Thibaut et j'ai un nouveau hit en plus pour vous là. Oh, je le kiffe celui-ci.
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0: Ah, ça, franchement, c'est un hit énergie 100% festival. Moziman, notre DJ français qui remixe Gaëtan Roussel. Écoutez ça en nouveauté hors classement.

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1: Il est 20h33, peut-être que vous partez au resto là avec énergie, le petit resto des vacances. Alors s'il vous plaît, ne vous embrouillez pas sur le choix du resto. C'est vrai que c'est souvent la dispute hein, qui revient à chaque fois. En tout cas, peut-être que vous êtes en train de vous garer et vous avez choisi énergie. 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

Comment ça va? 19h-22h tous les soirs, tout l'été, vous écoutez la Hitlist Énergie, c'est le classement des 40 plus gros hits à mettre dans votre playlist. On va se faire vivre avec ça, tiens, 18e, et avant c'est Lucenzo. Lucenzo, 19e de la Hitlist Énergie, ça c'est vraiment un hit que vous allez entendre partout cet été. De toute façon, Lucenzo il fait ça à chaque fois.

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1: Faut que je vous raconte quelque chose sur mon couple que moi-même j'ai mis beaucoup de temps à m'avouer. Mais je pense que ça pourrait être libérateur.

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0: C'est Thibaut sur Allergie. Alors c'est moi ou je suis seul à être enrhumé en plein mois de juillet là à cause de l'avion? C'est insupportable. Ouais, parce qu'en fait, pour tout vous dire, j'étais à un festival énergie de dingue là il y a quelques jours. Bah, c'était ce week-end, le festival Parokaville à Wies en Allemagne. Gros gros festival avec énergie. On vous a mis d'ailleurs un reel si vous voulez voir un peu à quoi ressemble le festival. Ça se passe sur nos réseaux, sur Insta, Énergie de Music Only, tout attaché. Je vais vous passer le roi Gims. Ce soir d'ailleurs, il est en festival, il est au festival Le Poupet. C'est en Vendée, je le passe là dans la hitlist énergie. Il est 12e des 40 plus gros hits à mettre dans votre playlist. Avec Offenbach aussi, ce soir je l'ai mis 10e Offenbach. 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

Et je pense à vous si vous taffez ce soir avec énergie. On est en direct, c'est Thibaut, il est 21h28. Si vous êtes agriculteur notamment, si vous êtes aussi livreur, si vous êtes aussi saisonnier, on est avec vous. Moi, je mets à jour votre playlist tous les soirs. La hitlist énergie, 19h-22h, les 40 plus gros hits du moment. Teddy Swims, il a une voix de ouf, ce gars. Je le mets 7ème et avant, c'est Julien Lip pour vous, 8ème de la hitlist énergie de l'été. Je pense à la vie.

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Et vous aussi, vous avez la flemme d'aller chercher des nouveaux hits d'été là, à mettre dans votre playlist. Bon, on est pareil. Ouais. Bah, du coup, il y a Énergie qui est là. La hitlist Énergie tous les soirs, 19h, 22h. Le classement des 40 plus gros hits de l'été. Je mets à jour votre playlist tous les soirs. Sound of Legend, le DJ masqué deuxième. Et Rivière à quatrième.

C'est Simon sur Allergie, il est 21h57, peut-être que vous sortez du resto, là, le petit resto des vacances, et vous allez vous balader. En même temps, il fait bon, kiffez bien, profitez bien des vacances, et puis, s'il y a bien un hit banger de cet été, c'est celui-ci. Qu'est-ce que je le kiffe, là. Il met tellement la patate si vous partez en soirée. Mauvais Joe et Canochoir, numéro 1 ce soir de la hitlist Allergie, le classement des 40 plus gros hits à mettre dans votre playlist.

0: Bienvenue sur Allergy si vous venez d'arriver. Chez nous, il n'y a pas de jour spécifique pour faire la fête. Tous les soirs, tout l'été, bam, Allergy Extravadence, 22h, on y va.
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0: C'est Thibaut sur Allergy et c'est le copain Alec. Alec qui a rejoint la team Allergy Extra cet été, qui prend les platines. Il va vous mixer. En plus, on va démarrer avec un de ses remixes, mashup entre Hanover, le hit de l'été, et Peggy Goo. Deux hits de l'été, deux hits banger ensemble, c'est une exclu Allergy. Juste après Shakira maintenant pour commencer Allergy Extra. Vous partez en soirée, on est là.
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énergie extravagante sont en direct. C'est Thibaut, il est 22h15 et c'est Alec en ce moment, notre DJ résident Alec, qui s'occupe de vous là pour la soirée. Je vois qu'il a prévu en plus pour la suite Angèle. Alors d'ailleurs, je sais pas si vous êtes au courant, mais Angèle, elle prépare son nouvel album. Et apparemment, ça va être un album assez dense. Déjà, il y a le hit avec Justice. Il y a aussi une collab avec Amélie Lenz, la DJ belge qui vient de sortir. Et je vous le dis, mais ce week-end, j'étais avec Axwell, un des membres de la Swedish House Mafia, au Parokavilla à Wiz avec Energy, un énorme festival en Allemagne. Et il m'a fait écouter un hit, on aurait dit la voix d'Angèle. Je sais.

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C'est Thibaut sur Allergie. On va faire un truc là. Il est 22h40. Je suis en direct avec vous. Si vous êtes en voiture, vous mettez sur le côté. Vous allez m'appeler, ok? Je veux savoir ce que vous faites maintenant tout de suite en écoutant Allergie. 0 800 70 42 48. Le numéro est gratuit. C'est moi qui décroche en plus. Hein. 0 800 70 42 48. Je vous fais un petit coucou dans 10 minutes. Et Alec, là, pour la suite, a prévu Alex Warren. Je pense que c'est la star qui passe le plus en mariage. Hein. Et avant, voilà, UGL dans Allergie Extravagance.

Vous laissez vos messages au standard allergie 0 800 70 42 48. Je fais un bisou à Kevin et Ninon. Ils sont du côté de Cholet, ils sortent dans un bar là ce soir. Le Conti sont en vacances, du coup ça écoute Énergie sur la route. Merci d'être là. Alec est au platine en ce moment, il a prévu que des stars remixées, Miley Cyrus. Et puis au Fun Mac maintenant dans Énergie Extravagance, c'est la plus grosse soirée de France. En direct.

Bad, ça s'appelle Énergie Extravagante, c'est la plus grosse soirée de France. Moi, c'est Thibaut. Et en ce moment, c'est Alec qui est au platine. D'ailleurs, Alec, vous allez pouvoir le retrouver partout cet été, hein. Partout en France. Par exemple, demain, il sera à Bénodet. Il va mixer pour la tournée Énergie Extravagante au camping Omer Vacances. Et samedi, si vous êtes du côté de Dinard, il va mixer à la suite. Et si vous voulez avoir toutes les dates de sa tournée de cet été, son Summer Tour, ça se passe sur son Insta. C'est Alec, A-L-E-C-K. Là, il a prévu sur ses platines un qui fait festival de ouf. J'adore Topic. Topic, le DJ allemand avec Becky G. Et avant, c'est The Second Voice maintenant dans Énergie Extravagante.

0: C'est Thibaut, c'est LRJ Extravagance que vous écoutez, que vous soyez bah, au taf là. Au taf, en train de partir peut-être en soirée, on est bien là, on est ensemble, on est en soirée avec vous. 22h, 2h du mat, tous les soirs, tout l'été. En ce moment, c'est Alec. Alec, notre nouveau DJ résident qui est au platine, qui a prévu bah, tiens, une version à lui, ça. C'est vraiment une version exclue, vous trouvez nulle part ailleurs. C'est un remix qu'il a fait de The Boza. The Boza, c'est des Norvégiens, c'est un gros hit de l'été. Gros, gros hit banger, hyper frais, vous allez voir, hyper chill de base. Mais là, notre Alec, qu'est-ce qu'il a fait? Il a rajouté des basses. Des bonnes basses, là, une version spéciale énergie extravagance pour moi, avec aussi un remix, un gros remix de Sean Paul. À tout de suite.
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0: Vous partez dans les bars, vous partez peut-être aussi en soirée avec, avec les potes, avec Énergie Extravagance, c'est les vacances, la radio de l'été. Jusqu'à 2h, là, il n'y a plus de pub, hein, c'est que du mix. 22h, 2h tous les soirs. C'est ça, Énergie Extravagance, la plus grosse soirée de France.
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comment ça va ce soir, vous? On est bien là, énergie extravagante avec vous toutes et vous tous, 22h, 2h du mat, tous les soirs, tout l'été. Voici Thibaut et c'est Alec. Alec en ce moment qui est au platine, qui vous mixe toutes vos stars préférées, les plus gros hits de cet été en version spéciale évidemment. Je vois qu'il vous a prévu Taylor Swift, Bibi Rexha et puis Shakira aussi. Shakira et Burna Boy, l'hymne de la Coupe du Monde, en version exclue pour vous dans énergie extravagante, c'est maintenant. Vous partez en soirée surtout, vous disiez bien ça, mais on déconne pas avec ça. Vous envoyez pas de SMS à votre ex, hein, voilà, je compte sur vous. C'est un classique ça. Et puis vous mettez énergie extra, ça fond. Allez!

0: J'ai Extra Valence, vous êtes en voiture. Vous montez le son, vous kiffez, c'est les vacances. Et voilà, quoi, il n'y a rien d'autre à dire, on kiffe.
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0: 2h du mat, attendez, c'est pas fini, ouais, c'est ça, c'est LRJ Extravadence. Peut-être que vous êtes qu'au début de soirée et vous avez bien raison, vous kiffez avec nous, que vous soyez dans la voiture, à l'appart, à la maison, dans la loge de vacances, avec l'ensemble Bluetooth, l'appli LRJ. Tout l'été, c'est les meilleurs DJ du monde tous les soirs qui mixent ici. Puis maintenant, je vous laisse avec une référence dans le monde de la house. Il s'appelle Jimmy Jones, il vient du Royaume-Uni. Le gars, pendant des années, il a eu sa propre soirée. Il a organisé sa propre soirée à Ibiza, que ce soit au Decidis ou même à l'Amnesia. Il a même fait coacher là aussi et puis il mixe en exclu pour vous dans LRJ. Énergie extravagante.
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